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Hey, tu sais, on a commencé le mois d'octobre, puis ben, on prépare déjà les activités pour peut-être la semaine, ben, la fin de semaine prochaine. 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C'est classé 13 ans et plus et ça raconte l'histoire d'une famille qui est, ben, une famille entraînée dans une dimension plutôt terrifiante, je veux dire ça de même parce que je l'ai vu, j'ai trouvé ça extraordinaire. 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J'ai pas...

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2: Anti-rouille Crown Shawinigan. Avec les températures

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1: 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Il a payé moitié prix. 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

0: Ça, c'est Matt Côté. Salut!
1: Salut, Max!
0: Comment ça va?
1: Ça va? On m'entend-tu?
0: Oh, oui, on t'entend.
1: Oui, OK.
0: On t'entend pas. La musique est forte.
1: Oui, ça se peut. J'entends rien dans mes oreilles.
0: T'entends rien dans tes oreilles?
1: Non, c'est un phénomène pas le fun, présentement.
0: Non, c'est ça. Surtout qu'on se sert un peu de ça à la radio des écouteurs.
1: Oui, effectivement. Très important. Pourtant, tout fonctionnait avant, mais je ne sais pas pourquoi.
0: Ça, là, c'est les joies de la technique. C'est les joies de la technologie puis des affaires que tu sais pas pourquoi ça marchait, puis là, ça marche plus, puis là, ça a toujours marché, puis là, ça marche plus.
1: Effectivement.
0: Ça m'est arrivé en fin de semaine avec ma télévision.
1: Avec la télévision?
0: Oui, il y a un encadré qui est apparu dans ma télé pendant que j'écoutais le hockey hier, que je sais pas, il vient d'où. Pas capable de l'enlever. Un genre d'encadré, là, genre, c'est marqué Samsung, puis quelque chose, là, Samsung, ce mois-ci.
1: Ouais.
0: OK, parfait. Fait que là, j'ai ma manette, là, je fais exit, enlève pas. Retour, enlève pas, ferme la TV, ouvre la TV, l'encadré est encore là. Prends ma manette LX, c'est sûr que c'est pas ça. Pèse sur LX, je le mets sur un autre mode pour changer comme l'output. C'est pas ça. Ferme la télé, rouvre la télé, l'encadré est plus là. Ben, ma blonde de 16, qu'est-ce qu'il y a? Ben, il y avait un encadré dans la télé que j'essayais d'enlever. Mais là, il n'y a jamais eu d'encadré.
1: Ouais.
0: Il y avait un encadré il y a 5 minutes dans la TV.
1: Ah oui,
0: j'ai un petit.
1: Un peu chéri qui s'ostine.
0: J'ai écouté la TV hier, il n'y en avait pas.
1: Comment tu veux que je te dise ça? Ouais.
0: Fait que ça c'est réglé. On va trouver pour les écouteurs, on vous le promet.
1: Oui,
0: plein de choses.
1: Oui.
0: Aujourd'hui, Marc Bouchard s'amène pour sa chronique voiture ce matin, 7h45. Manquez pas ça. On va avoir avec nous autres Michel Scarpino parce que c'est jour de vote, c'est les élections aujourd'hui. Il y a eu le vote par anticipation, mais aujourd'hui, c'est votre chance d'aller faire exercer votre droit de vote, d'aller vous faire entendre dans vos différentes circonscriptions. Allez-y. C'est super important. Faites-le. Prenez du temps. Votre employeur doit vous donner 4 heures pour aller voter aujourd'hui. Nous autres, on avait demandé de 6 à 9 ce matin, mais ils n'ont pas voulu.
1: Je comprends pas pourquoi.
0: Non.
1: Je sais pas.
0: Vous irez plus tard.
1: Vous allez vous y rendre dans une pause publicitaire. Ouais,
0: c'est ça. Non, on n'aura pas le temps. Mais pour vrai, allez-y. Gilbert Delhomme va être dans la game aujourd'hui. Très hâte de l'entendre sur la performance du Canadien samedi. Vraiment des belles affaires en offensive vers la fin du match. Une bonne troisième, ça a cliqué.
1: Premier trio était là.
0: Suzuki, Caulfield, Kreider, ça a marché.
1: Ça a marché en masse.
0: Newhook, Slaff, il se passe à rien.
1: Nope.
0: À rien. Fait qu'on va en parler avec
1: défensive, ça a été difficile.
0: Ouais, c'est pas joyeux.
1: Mais quand même, tu sais, 3 points sur une possibilité de 4, ouverture mardi.
0: Ah oui.
1: Quand même pas mal.
0: Les 3 accords en musique s'en viennent avec Marrakech dans les prochaines secondes, juste avant Francis de Grand Prix avec Si j'avais su. Et de l'autre côté, le magasin IKEA est dans l'embarras.
1: Ah!
0: Oui, à cause d'un item qui a été vendu à un monsieur, puis il est arrivé probablement l'accident le plus niaiseux possible avec ça, avec cet incident-là. C'est un monsieur, ça implique une douche puis un tabouret.
1: Ah non.
0: Je vous raconte ça dans les prochaines minutes après à Francis de Grand Prix.
1: T'es sûr qu'on va avoir le droit de raconter ça? Je
0: pense que oui. Okay. Allez, regarde. Sinon, on le coupera au montage. Ouais, c'est Si j'avais su dans vos soirées le matin. En haut.

0: De retour dans vos 100 000 matins, merci d'être là. Vous souhaitez un excellent lundi. Quand j'ai vu cette histoire-là, ça m'a beaucoup fait rire. Parce que des accidents niaiseux, ça peut arriver de plein de façons. T'as-tu déjà pété la gueule de façon niaiseuse, Fred?
1: Ah oui.
0: Genre glissé à quelque part à un moment donné. Tu fais comme mon père s'est déjà barré le dos en sortant son stock de hockey du camion.
1: Aussi loin que l'hiver passé, première neige, je me suis planté dans les marches. Là. Rappelle-toi comment que j'étais en oui. fusil quand je suis rentré ici.
0: Mais ça arrive, ça, des affaires de même. Oui. Des fois, c'est juste gossant. Là. C'est juste, bon, je me suis fait mal. C'est niaiseux. Comme hier, mettons, je défaisais une tente. On était dans un événement avec la job de ma blonde. Tu sais, les tentes promo.
1: Oui, oui, oui. Oui, oui.

0: J'en ai fait une tout seul, j'ai défait trop vite, j'ai défait une patte puis j'ai eu dans le front. Là, ah ouais. J'ai en dessous, j'ai
1: pas trop de marque à matin.
0: Non,
1: là,
0: non, mais ça marche. J'suis comme... Il y a un gars, c'est un Norvégien. Le gars, c'est un photographe, puis il se blesse un genou. Fait que le fait qu'il soit photographe, aucun rapport dans l'histoire. Juste pour vous donner question que vous vous attachez au gars en question. Le gars, il se blesse un genou. Puis là, il a de la misère à rester debout. Fait qu'il est en béquille pendant un bout, il va avoir besoin d'une convalescence. Fait qu'il dit, mais là, il demande à son médecin, il dit, moi, pour prendre ma douche, comment je vais faire? Le gars, il dit, ben, va t'acheter un petit banc pour prendre ta douche, c'est mieux que je peux te dire. Tu sais, il y a un petit banc, tu mets ça dans la douche, tu prends ta douche, tu frottes, c'est beau. Fait que le gars débarque chez IKEA. Il se procure un tabouret avec des tirons. Tabouret. C'est un tabouret normal, mais dans le tabouret, il y a des trous.
1: Ah oui?
0: Il y a des trous. Le trou est de la grosseur parfaite pour qu'une gosse se prenne dedans. Ah oui! Le gars rentre dans la douche, s'assoit sur son petit tabouret, commence à se savonner. Mané, il veut se lever, puis hop! Non, ça tire. Oh, c'est pas normal. Hop! Non, ça tire. C'est pas normal. Non, il essaie de se lever, mais il fait. Ben non.
1: Ben voyons non.
0: Ben non, ça marchera pas.
1: Non, mais ça y tentait pas comme de. Je sais pas, d'essayer de la.
0: Ça, faut que tu passes par en dessous.
1: Ouais,
0: parce qu'il a passé dans le trou.
1: Ah oui, oui.
0: Fait que là, le gars, ça rappelle qu'il est blessé à les genoux, là. Il peut pas faire ce qu'il veut. T'es obligé d'appeler à l'aide. Pour que sa conjointe.
1: Non, au moins, c'est pas. Au moins, il vivait pas tout seul.
0: Non, c'est ça. Chérie!
1: Ouais.
0: Chérie! Il la rentre dans la salle de bain. Qu'est-ce qu'il y a? Bon, là. Ris pas. Mais j'ai pris une gosse dans mon tabouret.
1: Puis c'est pas une fausse raison pour que tu me touches le sac. Ça commence fort.
0: Puis, le gars, ce qu'on lui a dit, parce que là, il était vraiment, vraiment pris, sa conjointe a appelé les secours en disant et les secours n'ont pas eu besoin de venir parce que ce qu'on a dit, c'est prendre la douche téléphone puis mettre de l'eau froide dessus, elle va rapetisser, tu vas pouvoir la sortir.
1: C'est vrai.
0: Fait qu'après, sa conjointe a pris la douche téléphone, elle ne peut pas se lever. Puis là, lui, il s'est aspergé ça d'eau froide, puis là, ça a rapetissé, puis ça a sorti. Ça...
1: Ouais, j'ai essayé le savon, moi, peut-être, là, tu sais, essayer de mettre quelque chose comme
0: ça. Savon au froid.
1: Sentir une bague ou quelque chose,
0: mais. Du coup, c'est assez paniquant, moi, t'as dit.
1: J'avoue que oui.
0: Dans la liste des affaires que je veux pas me prendre nulle part, une gosse, c'est pas mal.
1: Surtout quand tu veux te lever, mais voyons donc.
0: Tu veux te lever puis ça tire. T'es tabouret d'un short, là, tu fais comme, ok, non, ça.
1: Moi, je pense que la première image que j'ai eue, c'est moi à l'urgence. Avec un tabouret. Avec une genre de serviette que tu essayes de cacher. Puis...
0: Qu'est-ce qui s'est passé, monsieur? C'est ça, là.
1: Ouais, c'est assez évident, Doc, hein? Ouais. Pas besoin de 8 ans de médecine pour savoir ce qui m'est arrivé.
0: Écoutez bien le son quand ça sort. C'est important, ça. OK. Fait que voilà, tenez-vous là pour dire les tabourets avec des tirons chez IKEA, c'est à porter avec des sous-vêtements.
1: Ou d'acheter des tabourets, pas de tirons. Moi, je vais garder ça dans ma tête pour le restant de ma vie. Si jamais j'ai besoin d'avoir un tabouret dans la douche, ne pas avoir de tirons dedans.
0: Oui, c'est ça. Les petits trous, ça ne fonctionne pas. Je marche comme mon tombe, voici Vincent Vallière, tout de suite dans vos 100 000 matins en haut.

0: Il y a un gars en fin de semaine qui a réussi un exploit vraiment exceptionnel au marathon de Berlin. Je vais vous le raconter dans les prochaines. Il a remporté, en fait, il a établi un record au marathon de Berlin, mais pas avec des souliers normaux. Je vous explique comment il a fait ça, puis ça me mène à me poser la question suivante. Êtes-vous bien équipé pour faire du sport ou êtes-vous trop bien équipé pour un sport dans lequel vous n'avez pas assez de talent?
1: Quoi, il a fini ça en cap d'acier, lui, c'est ça, avec ses grosses bottes de construction?
0: C'est pire que ça.
1: Pire!
0: Puis tu sais, des fois, je vous ai partagé à quelques occasions mon amour pour acheter des niaiseries ou acheter... J'aime ça, moi. Quand je commence de quoi, j'aime ça m'équiper, puis tout ça. Puis des fois, je me rends compte que je suis beaucoup trop équipé pour mes capacités dans ce sport-là.
1: J'aimerais ça voir ton garde-robe de tes stocks d'équipement, là.
0: Ouais,
1: qui...
0: t'es équipé. C'est déjà acheté un wetsuit, moi, parce que je m'en allais faire du surf.
1: Oui, mais il t'a servi ton wetsuit l'année passée parce qu'il fallait que tu plonges en piscine.
0: Oui, ça c'est vrai.
1: Tu sais, c'est...
0: Oui, c'est...
1: Mais, le bon côté des choses,
0: une
1: Max.
0: Fois en 12 ans, c'est pas... Je sais pas si je l'ai rentabilisé. Ça, c'est...
1: À deux fois d'essai, je te garantis.
0: Ah, regarde, non, c'est ça. Ça fait 400 piastres la shop, là. C'est pas... C'est, regarde, ça fait partie du personnage.
1: Ouais.
0: Mais je vous raconte cette histoire-là, mais pour vrai, 1-800-407-2346, dans quel sport vous êtes beaucoup trop équipé? Les gens qui nous écoutent, qui font du vélo, là... Allez-y, dénoncez-vous.
1: Oh, si bon. Moi, je vais m'adresser aux pêcheurs, Max. Aux pêcheurs.
0: Les pêcheurs, ah oui.
1: Tu penses que non, une petite cuillère à 2$, une autre petite affaire, un rapala à 3,5$, puis finalement, tu te rends compte que là, tu ouvres ton coffre à pêche, puis tu dis, je vais prendre ce rapala-là, puis il y en a 22 qui suivent.
0: Mon oncle Gérard pour la pêche, là, c'est ça. Là. Ah, c'est exactement le même.
1: T'as tout, mais tu rachètes.
0: C'est ça. Ah, regarde, on va faire longtemps, on va acheter tout ça. Pour moi, donc. Un autre rapala, ben oui, un autre rapala. Allez-y, dénoncez-vous, 1-800-407-2346, on fait ça au retour. Wow.
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1: Ici Michel Scarpino, voici le bilan de l'actualité. Tout d'abord, les 4 postes de conseillers municipaux à la Bostonnais ont tous été comblés. 4 personnes se retrouvent donc élues par acclamation au terme de la période des mises en candidature qui s'est terminée vendredi à 16h30. Les nouveaux élus sont Jacques Giroux, Sylvie Bourdua, Guy Laplante et Rémi Thibault qui occupent tous un des postes disponibles. Il n'y aura donc pas d'élection le 1er novembre. Sylvie Jalbert est présidente d'élection.
2: Il ne fallait qu'un conseiller pour retrouver le quorum. Et là, maintenant, en effet, la commission municipale sera avisée là, que tous les conseillers sont en place.
1: D'ailleurs, les 2 commissaires qui ont géré la municipalité depuis le mois de juin ne sont pas restés les bras croisés durant cette période. 32 résolutions ont été adoptées pour continuer de faire fonctionner la municipalité.
2: Même eu 32 résolutions adoptées par la commission municipale. Le rapiessage en sud-est, débroussaillage en sud-est. Notre aménagement en avant de l'hôtel de ville, ça a été accepté, donc ça devrait commencer sous peu. On a fait l'acquisition de nouveaux tracteurs, une clôture qui ferme l'hôtel de ville en arrière, des caméras de surveillance.
1: La première assemblée de ce nouveau conseil municipal devrait donc avoir lieu le mardi 13 octobre à l'hôtel de ville de La Bostonnais. C'est jour de vote aujourd'hui au Québec à l'occasion des élections générales. Dans la circonscription de la Violette-Saint-Maurice, 8 candidats se font la lutte. Il sera donc possible d'aller voter de 9h30 à 20h aujourd'hui. Toute l'équipe d'Arsenal Média sera pied d'œuvre ce soir pour vous donner les résultats. Et puis sur la scène sportive, les Loups de la Tuque de la Ligue de hockey senior 2A du Québec ont été vaincus par la marque de 7-6 en prolongation samedi à Val-Bélair. La troupe affrontait les Braves. Rappelons que les Loups s'étaient offert une victoire de 8-4 pour leur premier match du calendrier à la Tuque le 25 septembre contre les Castors de Charlebourg. C'était vos actualités. 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
3: Là-dessus, on commence la semaine avec une vraie journée d'automne. C'est nuageux pour toute la journée avec de la pluie au travers de tout ça. Ça va être venté aussi, là, un peu comme hier. On prévoit un maximum à 9, ce qui est en dessous des normales de saison. Mais ce qui est bizarre, c'est qu'on est à 11 degrés présentement au cœur de la ville. Ça veut dire qu'on va perdre des degrés au courant de la journée. Demain, ça reste nuageux, maximum 10. Peut-être voir un peu de soleil en fin de journée, mais c'est des averses prévues pour mercredi avec un maximum à 11. 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Bonne journée. Merci d'être avec nous autres ce matin.
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5: 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Il y a un gars qui a établi un record au marathon de Berlin parce qu'il a couru le marathon dans un très bon temps avec pas des running shoes dans ses pieds. Je sais pas comment il a fait, honnêtement. Puis je vais vous raconter ça dans les prochaines.
3: Il y avait quand même quelque chose dans ses pieds.
5: Il y avait quoi dans ses pieds? Je vais vous dire quoi dans les prochaines, mais c'était pas des souliers de course, mettons. C'était pas des New Balance. On fait ça après Arpin Lépine et Mentir dans vos 100 000 matins.

0: Vous avez reconnu Nana Mouskouri?
1: Ah oui! Un record du monde au marathon de Berlin en fin de semaine. C'est pas nécessairement sur le temps, parce que des retards, des marathons, il y en a qui, y a des Kenyans, des Uruguayens, qui en ont couru en 2 heures très bas, 2:07, 2:09. J'ai pas sorti le record du monde officiel du marathon, là, mais il y en a même, je pense, ça frôle en bas de 2 heures pour un marathon, ça court.
2: Je pense qu'il y a quelqu'un qui l'a battu, là. Tu sais, c'est la marque mythique, c'est 2 heures, je pense.
1: Je pense que c'est un Somalien qui l'a battu, ou un Kenyan comme ça, là. Mais le Russe Iksander Yadgarov, lui, en fin de semaine, a établi un nouveau record parce qu'il a couru les 42,2 km du marathon de Berlin en 2h30 minutes 3 secondes avec dans les pieds des Crocs.
2: Oh boy! Ça, c'est une belle publicité, par exemple.
1: Mais je sais pas comment il a fait. Honnêtement, c'est l'affaire la plus confortable au monde, mais l'affaire avec le moins de soutien pour le pied, pour courir ou à peu près. Puis lui, il avait ça dans les pieds. 2h30.03 pour Iksander Yadgarov à Berlin en fin de semaine. Des vidéos ont fusé de partout dans le monde. Il a 35 ans. Lui, il avait annoncé son objectif sur les réseaux sociaux. Je suis né à Berlin pour prendre le record du monde de marathon en Crocs. Dieu protège mes pieds. Il a 95 000 abonnés sur Instagram. Le record précédent était à 2h51 minutes pour un marathon en Crocs. Et là, lui, il le courra en 2h30. C'est quelque chose. Honnêtement, il avait couru en 2025 le demi-marathon de Valence en 1h09 en Crocs.
2: Mais pour moi, il doit se mettre du duct tape là, pour que ça tienne comme du monde.
1: Hey, écoute, je sais pas. Là,
2: parce que juste seul, à un moment donné, c'est les risques qu'il y en a un qui parte. Là.
1: L'Éthiopien Gwoye Adola a remporté le marathon lui en 2h, 2 minutes 50 secondes. Fait qu'il y a 28 minutes de différence. Mais l'autre, lui, il est dans ses souliers de marathonien. Là.
2: Ah ouais.
1: Lui, il est dans ses Crocs. Puis c'est drôle parce que lui, ce qu'il dit, en fait, il dit, t'sais, des souliers, là, oui, parfait, ça aide, oui, ça donne l'impulsion, oui, ça protège. Il dit, mais tu peux courir un marathon avec à peu près n'importe quoi dans les pieds. Il y a des gens qui sont vraiment trop équipés pour rien. Puis là, je suis comme, peux-tu vraiment être trop équipé? Moi, je pense pas. Tu sais, OK, on parlait des pêcheurs tantôt. OK, peut-être, OK. Mais être trop équipé, tu sais, je vais te donner un exemple. Mon vélo est vraiment meilleur que moi. Moi, je me débrouille en vélo. J'étais un bon cycliste. Je suis capable de faire des distances. J'ai de l'endurance. Je suis capable de faire un 100 km si je me prépare, si je mange bien, si j'ai bien dormi. Mon 100 km serait moins confortable sur le vélo. Si j'avais un autre vélo que celui que j'ai là, je finirais pas avec, mettons, autant de... Tu sais, là, je finis, je suis bien, je me sens bien, puis tout ça. Good. Mais mon vélo est meilleur que moi. Vrai, mais j'ai pas besoin de ce vélo-là. C'est un vélo pour quelqu'un qui est vraiment plus fort que moi en vélo. Oh ouais. Mais j'ai pris ça parce que je veux un bon vélo, puis je veux...
2: C'est sûr que comparé à quand il y a 10 vitesses avec les poignets revirées, c'est pas...
1: Puis on est plusieurs là-dedans. Là. T'sais, hier, on avait un événement, justement, un événement de course, la course à la vie CBC, pour ramasser des sous pour le cancer du sein. Puis je parlais avec un collègue de travail de ma blonde, puis lui, c'est la même chose. Lui, ce gars-là a fait, Maximilien, qui s'appelle, il habite à Longueuil. Il a fait Longueuil-Québec en vélo. Longueuil-Québec en vélo, t'imagines-tu?
2: C'est une bonne ride, ça.
1: C'est 12 heures sur son vélo, 10 heures, en fait, 2 heures arrêtées, 10 heures de vélo. C'est incroyable. Ça fait 4 ans qu'il fait du vélo. Ça, il prend un bon vélo.
2: Ah ouais.
1: J'ai vraiment un meilleur vélo que moi. Tu parlais des pêcheurs tantôt. Ah ouais. Les pêcheurs, ça achète du stock,
2: Des fois, t'en as pas besoin. Ouais, ouais. Ça finit par rouiller dans le fond de ton coffre à pêche. Tout ça,
1: les joueurs de ligue de garage de hockey, des fois, il y en a un. Je sais pas s'ils nous écoutent dans notre ligue de hockey du midi. Il n'est pas capable de patiner. Il patine pas bien. Il patine vraiment, vraiment pas bien. Il y a des patins Bauer à 1200$. T'as pas besoin de ça, chef.
2: Non, c'est ça.
1: T'as besoin d'un cours de patins.
2: Ça va pas de toi le meilleur patineur.
1: Il faut arriver avec les gants à 315$, là, puis les patins à 1200$, puis le bâton à 400$.
2: Imagine, si c'est pas patiné, il doit pas avoir des bonnes mains non plus. Là.
1: Non, c'est ça l'affaire. C'est que là, il s'achète des Bauer Pulse, des bâtons à 399$, 419$. Il touche pas à la rondelle. T'es pas assez bon pour te rendre à la rondelle. Tu jouerais avec un bâton de piscine, tu changerais rien. Tu touches pas à la rondelle. Je sais pas pourquoi tu t'achètes ça. Fait 4 fois, je joue avec eux autres le midi, ils touchent pas à la rondelle. Il
2: ouais.
1: Y a pas le temps de se rendre.
2: Il est équipé, il aime ça.
1: Ça me fascine.
2: Moi aussi.
1: Ça me fascine. Tu sais, du temps où je travaillais au Sport Expert, souvent, là, on vendait des skis. Là. Monsieur est rendu, prends tes vocal 5-star. OK, mais juste avant qu'on se rende dans le rayon là-bas, vous, monsieur, avez-vous déjà skié un peu? Ouais, c'est ma deuxième année. Ouais, mais combien de fois, mettons, vous avez skié? Bon, 3-4 fois. Avec des kits de location, ouais, c'est ça. Ben, les Vocal 5 Star, c'est des skis de descente. C'est des skis, j'ai envie de dire, de compétition. Non, mais moi, j'ai eu ça, là, je veux des Vocal 5 Star. Oui, mais.
2: C'est pas pour vous, monsieur.
1: Monsieur, c'est des tiges en titane dedans, puis c'est trop raide, vous serez pas capable de les virer dans la neige. Prenez des 3 Star, sont en mousse dans le milieu, c'est plus simple. Non, moi! OK, prends tes five stars, c'est beau.
2: Pas jeter.
1: Quand c'est 5 stars, viens deux semaines après. De la barre, c'est ce qu'il a. Ben oui, mais je te l'ai dit. Je l'avais dit.
2: Je vais vous les vendre, mais dites jamais que c'est moi qui vous les ai vendus.
1: C'est en tout cas. Il y a beaucoup de gens qui investissent beaucoup dans l'équipement sportif. Mais bravo à ce gars-là, parce qu'un marathon en Crocs, pas convaincu que j'aurais couru ça.
2: Complément d'information. Le record du monde du marathon appartient à un Kenyan qui s'appelle Sébastien Sawi, qui l'a couru en 1h59 minutes 30 secondes le 26 avril 2026 au marathon de Londres.
1: 1h59. Ouais. C'est quelque chose.
2: Vraiment, c'est quelque chose.
1: 1h59.
2: On ne sait pas dessus. Peut-être qu'il n'y avait même pas de souliers dans les pieds.
1: Il y en a qui courent
2: nu-pieds.
1: Mais les Kenyans ou les Éthiopiens, ils courent avec des vibrames souvent. C'est des souliers genre avec des mini semelles. Là, juste pour dire qu'ils ont de quoi pour protéger les roches, les éclats de verre. Enfin, là, s'il y en a, ils ne sont pas supposés, mais quand même. Là. Mais oui, nu-pieds, ça, c'est déjà vu. C'est impressionnant, vraiment.
2: Effectivement.
1: Voici les respects avec Oh la décadence tout de suite. Ah oh.

0: Les respects avec Olé Décadence dans vos 100 000 matins dans les prochaines minutes. Ça, ça m'a fait rire parce que quand on prépare des sujets de recherche le matin, souvent, là, on a en tête les gens à qui on parle. Puis, on sait que vous nous écoutez le matin et que là, ça va vous représenter. Puis là, des fois, je pense à mon ami Fred. Puis là, des fois, je pense à mes habitudes de vie à moi. Quelles habitudes, quelles petites habitudes niaiseuses avez-vous dans la vie de tous les jours? Exemple, vous marchez sur le trottoir, vous pouvez jamais piler sur une coche sur le trottoir, faut tout le temps sauter par-dessus. Genre le volume sur la TV, faut que ça soit des nombres pairs, des affaires comme ça. Fred, ça frotte les yeux. Hein,
1: on s'en va vraiment là.
0: Oui, on s'en va vraiment là. Parce que...
1: C'est plate, on n'aura pas assez de temps, Max.
0: Le site de Polk a répertorié les habitudes de vie les plus niaiseuses. Je vais vous en donner quelques-unes dans les prochaines. Et on va voir tout le monde ensemble si vous êtes dedans. Si ce que vous faites, c'est dans le palmarès des habitudes de vie les plus niaiseuses. C'est très bon. On fait ça au retour, bougez pas.
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0: Il y a du monde qui sont malades mentales. Il y a du monde qui sont tombés sur la tête. Yeah. Vraiment, là, tu fais comme, ben voyons. C'est...
1: Pourquoi?
0: Pourquoi t'es pas capable d'avancer dans ta journée si ça? C'est vraiment, c'est le site de Polk qui a rencontré des gens à gauche et à droite, un genre de sondage, puis on a répertorié les habitudes de vie les plus niaiseuses, les affaires qui t'empêchent d'avancer dans ta journée. Dans le train, quelqu'un qui prend le train, le métro, ces affaires-là, je vous en nomme quelques-uns, puis vous me direz si oui ou non, puis après ça, Fred, je veux les siennes.
2: Oh non.
0: Quelqu'un qui dit, moi, je peux pas manger dans le train avant qu'il roule. Je suis arrivé, mettons, le train est pas parti, le métro est pas parti, je peux pas manger. Faut qu'il soit parti.
2: OK.
0: La nourriture va pas rentrer dans ma bouche s'il roule pas. OK? C'est beau, parfait. Le lavabo vide, ça, on le comprend. Il y a des gens qui peuvent pas aller dormir s'il y a deux verres dans le lavabo, puis là, faut absolument les laver, les replacer. Même si t'as eu une grosse journée, même si la visite est partie à minuit, même si à un moment donné, tu vas aller dormir, puis c'est pas si grave que ça, puis il y a personne de mort.
2: Ouais.
0: Tu veux juste les vider et l'évier. Moi, ça, je comprends pas.
2: Moi, j'aime mieux ça que le faire le lendemain. Je fais toujours la vaisselle après le party. Moi, j'aime ça, c'est clean. J'aime mieux me coucher un petit peu plus tard, puis pouvoir dormir le matin, pas me lever dans... T'sais, mais OK, pas juste un verre ou deux là, que t'as pris un verre de lait. Mais tu sais, dans le sens où t'as eu de la visite, t'as eu un petit couple qui est venu manger.
0: Non,
2: on ramasse tout, puis comme ça, demain matin, on est...
0: Mais ça, c'est l'évier vide, celui-là. C'est... Régler le volume de la télé sur un chiffre pair.
2: Non, ça non, quand même. Ça
0: peut pas être à 27, pas à 29. Faut qu'elle soit à 26.
2: C'est bon.
0: Ça, là, celle-là, tourner l'ouverture des têtes d'oreiller à l'opposé de la porte pour que quand le monde rentre dans la chambre, vous voit pas... Le bout de l'oreiller qui est dans la tête d'oreiller, il faut que ça soit vers les fenêtres. OK. Parfait.
2: Je me passe de commentaires parce que je vais blesser des gens qui font ça, là.
0: Équilibrer les collations des enfants. Mettons, tu coupes des fraises à des enfants, celui qui a les plus belles fraises va avoir la plus belle demain.
2: Ah oui, OK.
0: Tenez un registre de...
2: Ça, c'est trop long, ça. C'est... La charge mentale, à un moment donné, il y a des limites, là.
0: Quelqu'un qui dit, moi, je peux pas manger si j'ai pas quelque chose à regarder pendant que je mange. Une revue, un livre, un ci, un ça. Je peux pas m'asseoir puis manger. Comme ça.
2: OK.
0: Quelqu'un qui dit, il faut toujours que je mange avec une cuillère, même si j'ai pas besoin d'une cuillère. C'est tout le temps comme une petite cuillère que ça prend, même pour les affaires que j'ai pas besoin de cuillère.
2: OK. Peut-être que l'on boit son café.
0: Écoute. Quelqu'un qui dit, moi, je bois beaucoup, beaucoup de thé. Mais il faut que la tasse dans laquelle je bois le thé soit blanche à l'intérieur.
2: Oui, mais ça, à rigueur, tu t'achètes juste des tasses avec l'intérieur blanc.
0: Oh oui, mais mettons, tu vas chez quelqu'un, vous lui voulez un bon thé, oui, parfait. Il y a une tasse noire.
2: Ah, non,
0: je suis pas capable.
2: Je passe.
0: Ouvrir les sacs de chips et de bonbons par le haut, sinon la saveur s'échappe. Oui, ça, c'est normal. T'ouvres pas ça par en bas, t'ouvres ça par en haut, là, c'est... Tu peux l'ouvrir par en bas, mais c'est cave un peu l'ouvrir par en bas, il est à l'envers si tu l'ouvres par en bas.
2: Ben, ouais, mais il s'ouvre pareil, tu sais.
0: Oui, oui.
2: En tout cas, moi, le sac de chips, ça me change rien, là. S'il est ouvert à l'envers, c'est.
0: Celle-là, je le comprends.
2: Ah oui, ah bon, vois-tu? Ça se retrouve quelque part, hein?
0: Celle-là, je le comprends. Ouvrir un sac de chips par en bas, faut être un psychopathe, là.
2: Non, mais ça pas exprès, mais si jamais ça arrive, tu ne le regardes pas, tu
0: l'ouvres. Ah, c'est pas grave.
2: Je le retape pas pour l'ouvrir l'autre bord, là.
0: Bon. Associer les tartinades à la bonne boisson. Genre de la marmelade, tu bois ça avec un thé au citron, du beurre d'arachide, du miel, du Nutella, tu peux prendre ça avec du café.
2: C'est ce compliqué à vie.
0: Ouais, c'est ça. OK, ranger les billets dans le portefeuille, l'argent, avec le portrait de la personne tourné vers l'extérieur du portefeuille.
2: OK, moi je sais pas de quel bord elle regarde, mais elle regarde tout du même bord, par exemple.
0: C'est ça. Quelqu'un qui dit... Pour manger, je dois obligatoirement porter des bas. Mon gars, faut qu'il dorme avec des bas. Milan, je le couche, mettons, là. Papa, des bas, s'il vous plaît. Ah. Milan, pourquoi? Ça accroche dans tes draps.
2: Ouais.
0: C'est pas grave. Puis, non, ça me prend des bas. OK. Prendre une douche avant d'aller se coucher, peu importe l'heure. Même si t'as déjà pris une douche en journée parce que t'es allé courir, t'as eu chaud, tu t'en vas de. OK, moi, je peux facilement arriver à la maison pour faire demain. ça peut facilement.
2: Moi, après le sport, c'est sûr, il faut que je prenne une douche. Mais,
0: après le sport.
2: Mais le soir, de toute façon, je la prends. J'aime pas ça.
0: Manger les bonbons deux par deux, de même couleur pour le goût.
2: Oh non, là, c'est comme le
0: manger les gélibines, là, c'est deux noirs, deux rouges, deux verts, deux jaunes.
2: Mes Smarties avant de mettre la boîte à terre sur. Non.
0: Mais ça vient d'où ces problèmes-là?
2: Je sais pas. Je sais pas tout ça part. Moi, j'entends. Au moins, j'ai été rassuré parce que j'ai entendu Louis-José Hood dire la même affaire que moi. Moi, je suis pas capable d'aller aux toilettes pour la grosse job. Pas de bobette. Tu sais, avec rien, ses chevilles, mettons, ou pas de short, ou rien. Tu sais, mettons, t'es là, t'es tout nu, puis là, tu t'en vas dans la douche, mais là, hop, t'as une petite envie, puis tu viens pour t'asseoir ça. Non, ça va où mes culottes? Je vais remettre mes bobettes. C'est juste pour. Mais tu sais.
0: T'as la même place que toi.
2: Ah bon, non, voilà.
0: Mais je comprends, c'est vrai que c'est drôle, par exemple.
2: Oui, c'est quand même. Tu sais, qu'est-ce que ça change?
0: Mais je sais pas où ça se développe, où tu fais. Moi, il y a une affaire, mettons, là, l'affaire qui m'horripile le plus. Les sacs en bandoulière que tu te mets sur les épaules, des sacs de gym, ces affaires-là, qui glissent, là. Moi, le sentiment d'un sac qui me glisse sur les épaules, je tuerais. Je sais pas pourquoi ça me fait ça en dedans. Je viens, j'ai chaud, je marche, ça glisse. Je le lance gros au bout de mes bras. Pour vrai, je viens mauvais quand ça arrive. Fait qu'on a tous nos petits tocs pis des choses qui font en sorte qu'on n'est pas tout là, des fois. J'ai pas de l'ombre, ça en vient dans les prochaines minutes dans la game, dans vos 100 000 matins. Alors, restez là. Vous, c'est quoi? 1-855-407-2346. Qu'est-ce qui vous fait réagir fort? On vous lit et on partage ça de l'autre côté.

0: Sarah Dufour avec Baseball dans vos 100 000 matins. Gilbert Delorme s'amène dans la game dans les prochains retours sur le match d'en fin de semaine contre les Penguins de Pittsburgh. Le Canadien, cette semaine, rouvre sa saison à la maison mardi demain contre les Hurricanes de la Caroline. On en parle avec Gilbert au retour dans vos 100 000 matins.
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4: Bon lundi, ici Louis-Philippe Arnoirel. Le jour J est arrivé au Québec. Les électeurs québécois iront aux urnes aujourd'hui pour élire leur prochain gouvernement au terme d'une course serrée entre 5 partis. Les bureaux de vote ouvriront à 9h30 et fermeront à 20h. Les électeurs sont invités à trouver leur bureau sur le site d'Élections Québec. Déjà, en date de vendredi, plus d'un Québécois sur 4 avait exercé son droit de vote par anticipation. Aux dernières élections de 2022, en tout, le taux de participation aux élections avait atteint 66,15%. Le directeur du service de sécurité incendie de Matane, Jonathan Brunet, a reçu une croix du courage hier à Québec. La distinction honore un sauvetage héroïque en mer réalisé en novembre 2024 au large de la Gaspésie. Monsieur Brunet et trois coéquipiers ont brisé la glace du fleuve pour rejoindre un navire cimentier où un marin souffrait d'une hémorragie interne. Après trois tentatives périlleuses, l'équipe est parvenue à secourir le blessé qui a survécu. Les gardes-côtes américains ont suspendu hier les recherches des 6 personnes qui se trouvaient à bord d'un avion médicalisé disparu au large de Nantucket. 4 des victimes présumées sont des Canadiens, membres d'équipage de la compagnie Latitude Air Ambulance établie en Ontario, qui transportait un patient et un proche des Bermudes vers Boston. Un champ de débris provenant de l'appareil a été localisé à environ 32 km de l'île de Nantucket par 24 à 27 mètres de profondeur. Selon un enregistrement du contrôle aérien, le pilote avait signalé des problèmes électriques et déclaré une situation d'urgence avant que l'avion ne chute brusquement de son altitude de croisière. Et au Brésil, le président sortant Luiz Inácio Lula da Silva affrontera le sénateur Flavio Bolsonaro lors d'un second tour le 25 octobre. Aucun des deux hommes n'a obtenu la majorité des voix lors du scrutin d'hier, selon le tribunal électoral du pays. Monsieur Bolsonaro, allié du président.

à Sexton. Ça aurait été le fun que ça finisse avec un but de Cole Caulfield, finir son tour du chapeau. Tout ça, mais quand même, le premier trio qui a bien répondu offensivement pour le Canadien, ça a bien été. C'est peut-être défensivement que ça a moins bien été. Le Canadien qui va commencer sa saison au Centre Bell mardi, alors qu'on accueille les champions en titre de la Coupe Stanley, les Hurricanes de la Caroline. Il va avoir un gros show mardi. Manquez pas ça. Et malheureusement, on a appris le décès en fin de semaine d'un membre de l'équipe championne de la Coupe Stanley du Canadien de Montréal, Lyle O'Delaine, qui est décédé à l'âge trop jeune de 58 ans. Et voici en son honneur.

0: c'est triste ce qui est arrivé à Lyle O'Dolan. Bien sûr, on offre nos sympathies à toute sa famille et à la grande famille du Canadien de Montréal. On s'en va dans le baseball majeur. Hier, les séries se poursuivaient. Les Brewers de Milwaukee ont pris les devants 2-0 dans leur série. Ont battu les Padres de San Diego 4-3. Et les Braves d'Atlanta ont réussi à égaler la série contre les Dodgers de Los Angeles. Ils ont gagné 3-2. La série est égale 1-1. Tout ça, ça se poursuit mardi. Les White Sox de Chicago ont gagné 3-0 contre les Guardians de Cleveland. L'équipe la plus bénie des séries cette année. Je vous le répète, là, c'est l'équipe préférée du pape. Et les Yankees de New York ont perdu hier contre les Rays de Tampa Bay. Ces séries-là se poursuivent ce soir dans l'Américaine. Manquez pas ça. Et dans la Ligue canadienne, je veux lever mon chapeau à Tyson Philpott. Quel samedi sur la montagne a battu les records de tout le monde, devant tout le monde. Tu sais, les détenteurs des records étaient là, puis lui, il a dit non, moi, je vais aller battre les records. On va battre les records d'équipe. On va même battre des records de la Ligue canadienne de football. Quelle saison extraordinaire. Et les Alouettes sont officiellement champions de leur division. Puis rapidement, dans le monde du football, ben, match traditionnel du lundi soir dans la NFL. Ce soir, les Falcons d'Atlanta sont du côté de la Nouvelle-Orléans pour y affronter les Saints.
1: C'est jour de vote aujourd'hui. On vous demande de vous rendre du côté de vos bureaux de vote respectifs pour voter pour votre preuve, en fait, pour votre candidat qui va mener à l'élection d'un premier ministre et d'un parti. Merci de faire ça aujourd'hui, de vous en occuper. Gilbert Lalonde s'amène dans la game dans les prochaines minutes après Cowgirl et Shabuzi tout de suite. Au! Ah, oh.

0: Pour la game de ce matin, Gilbert Delhomme s'amène dans les prochaines secondes. Le temps de vous rappeler que le Canadien l'a échappé en période de prolongation en fin de semaine. Les Pingouins menaient outrageusement ce match-là. Puis en fin de troisième, le Canadien a réussi à revenir. Et en prolongation, ben, les hommes de Sidney Crosby sont allés chercher la victoire. Un super, une belle pièce de jeu en prolongation. Pour en parler avec nous autres, Gilbert Delhomme. Salut, Gilbert!
1: Comment ça va, les boys?
2: Ça va, matin.
0: Ça va, toi?
1: Ben oui, ça va bien, ça va bien. Ça n'a pas été Picasso, mais on est allé chercher un point pareil. Écoute, mais je suis certain que Martin Saint-Louis, un matin en pratique, il va ajuster le tir, puis il va avoir quelques mots à dire à ses joueurs, ça c'est certain, parce qu'on peut pas... Tu sais, à un moment donné, il faut que tu resserres un petit peu la vis. Puis, on a vu des choses qu'on n'est pas habitué de voir, tu sais, samedi soir, les gars.
0: Ouais, mais ça.
1: Moi, je pense que le troisième but des Pingouins, Dobesch n'a pas été fort. Ça a comme ouvert la porte aux Pingouins de Pittsburgh par la suite. Et de deux, ça nous prend un petit peu plus de fiabilité. Tu sais, t'envoies un Mike Madison sur la glace, puis... Mike, normalement, c'est un gars qui est safe, c'est un gars qui est sûr, puis tu sais, tu peux compter sur lui. Mais en partant en game, tu sais, il y a eu un genre de petite escarmouche en première période. Il a voulu pousser Sidney Crosby vers le banc. On lui a appelé une pénalité d'interférence. On dirait qu'il était sorti de sa game. Il était sorti de ses shorts.
0: C'est rare que ça y arrive, Matheson, ça, d'avoir l'air à côté de ses pompes dans un match de hockey. C'est vraiment... C'est de ceux chez le Canadien qui ont le plus de concentration tout le long d'un match. Là, il est pas mal au sommet de la pyramide, là.
1: Ben absolument, Max, tu as raison. T'sais, c'est rare que ça va arriver. C'est pour ça que, regarde, moi, je pense que c'est juste une erreur de parcours. Puis même, je te dirais, en overtime, on se fait prendre sur un 2 contre 1. Puis on joue mal le 2 contre 1. T'sais, à un moment donné, là, c'est des choses qui arrivent. T'sais, les roues ont débarqué du carrosse, comme on dit. Mais en même temps, on peut... T'sais, on a remarqué vraiment le talent de ce club-là.
0: Ah, Tu perds
1: 5-1, puis les Penguins de Pittsburgh, c'est un club qui est quand même assez discipliné, puis on joue quand même une belle structure défensive et tout ça, puis le Canadien parvient quand même à marquer des buts. Nick Suzuki avec un bel effort en fin de deuxième période, ça a fait 5-2, ça a donné un petit peu d'espoir, puis par la suite, on a vu ce qui est arrivé. Le but en fin de match, le but de Demidov, on venait de prendre un time-out, puis il reste sur la glace, puis boum, boum, boum, le puck se promène, puis le puck est dans le fond du net. C'est un club avec énormément de talent, mais en même temps, les gars, tu peux pas jouer ce game-là puis espérer gagner tout le temps, ramasser des points, parce que ça va venir te hanter, tôt ou tard, ça va venir te hanter, puis je suis sûr que Martin va serrer à vis aujourd'hui.
0: Tu sais, Gilbert, qu'est-ce qu'on a demandé beaucoup la saison dernière du Canadien? On aimerait ça les voir dominer des matchs outrageusement avec la force offensive qu'ils ont. Puis l'année passée, là, on l'a vu souvent, ça, des matchs que le Canadien a gagné. Ils perdaient 4-1, ils reviennent, ils gagnent 5-4. Ouais. Perdent 3-0, ils reviennent, ils gagnent 4-3. Perdent 2-0, ils reviennent et gagnent 4-2. C'est arrivé beaucoup, beaucoup, beaucoup. Puis il n'y a pas eu de match beaucoup l'an passé. Il n'y a pas eu 5 là, l'année passée où le Canadien, d'un bout à l'autre, ils ont dominé. Puis ça n'a jamais été un questionnement. Ils n'ont jamais regardé en arrière. J'ai hâte que ça arrive, si on dirait.
1: Hey, c'est quoi, Max? C'est vrai parce que l'année passée, c'était rare qu'on pouvait se laquer la cravate en troisième période, relaxer dans notre divan. On a une belle avance de 4-1. On peut se mettre les pieds sur le pouf, puis tu sais, le Canadien va finir la job et tout ça. C'est vrai que c'était trop serré, où on tirait de l'arrière, on avait besoin d'aller chercher un but. On a le talent pour le faire, on a le punch pour le faire. Mais en même temps, je pense qu'un club qui espère aux grands honneurs, comme le Canadien, on ne se cachera pas, le Canadien espère aux grands honneurs, tu dois être capable, comme les Hurricanes de Caroline vont faire, tu prends une avance d'une game, mettons, tu mènes 4-1 en deuxième période, tu mets le couvert sur la marmite, puis bonsoir la visite, that's it, that's all. C'est le même, ça marche. T'sais, on a vu la semaine passée les Oilers d'Edmonton faire la même chose. Il y avait 6-0, eux autres. Parce que c'est épouvantable. Puis, les Canucks sont montés. Fait que c'est important, moi, je pense. C'est important pour le Canadien de jouer la game de la bonne façon. Oui, c'est excitant. Tu sais, les gens qui vont aller au Centre Bell ou les gens qui ont regardé la game samedi soir à la TV, c'est excitant. On vient de l'arrière. Hey, 5-2, 5-3, 5-4, 5-5. Wow! Tu sais, puis après ça, en partant l'overtime, on se ferait prendre, on se fait prendre sur un surnom, on pinche quand tu n'as pas le temps de pincher, on prend pas la bonne décision, puis tu sais, on perd la game. Tant qu'à hier, t'es égalisé à marque 5-5, va gagner la game en overtime, reste ça, garde ça safe. Au pire, tu sais, on va aller en shootout, puis on va prendre nos chances en shootout. Tu sais, mais non, on force le jeu, puis ça a été de même toute la soirée. On a pris des mauvaises décisions, Max. Des mauvaises décisions, pincher au mauvais temps, forcer le jeu au mauvais temps, donner des surnoms, aller chez les mauvais joueurs, pas sortir la rondelle de la zone, pas être fort sur la rondelle. Toutes des petites choses qui font en sorte que ça a été un petit peu tout croche, mais en même temps, on a vu le punch puis le talent de ce club-là, ce qui fait en sorte que c'est un club qui est le fun à regarder jouer, mais en même temps, un club champion, les gars. T'as pas le choix, faut que tu sois capable de mettre le poids sur la marmite quand ça arrive.
2: Gilbert, si t'étais le coach du Canadien de Montréal, bon, on change pas une formule gagnante, c'est pour ça qu'il y avait pas de changement à la formation entre celle de la semaine passée puis celle de samedi. Mais là, on s'en va au Centre Bell, on vient de perdre. Est-ce que t'apportes des changements à la formation, toi, Gilbert?
1: Ouais, les gars, là, je sais pas pour vous autres, là, tu sais, puis j'ai le respect énorme pour Alex Newhook, mais moi, je trouve que c'est pas un joueur de centre, surtout sur le deuxième trio.
3: Ça marche pas avec Slav.
1: Non, je vois pas d'affinité vraiment, là, tu sais, c'est pas qu'ils ont de l'air fous, mais en même temps, il me semble qu'avec Kapanen, ça fonctionnait un petit peu plus. On était capable de créer. On crée pas grand chose. Je sais que Demida va scorer, mais c'était en fin de match, c'était avec Suzuki. Tu sais, fait que, moi, je pense qu'il faut trouver le je pense que Kapanen, si j'avais un petit 2 en papier, pied frais d'agager, là. Je gagerais que Kapanen va être réinséré dans l'alignement demain. Je ne sais pas qui on va retirer de l'alignement, mais on va retirer quelqu'un, c'est sûr et certain. Puis il va retrouver ses deux coéquipiers, là, Demidov et Slavkovski. Puis Newhook va se retrouver sur un troisième trio. Puis c'est bien correct. Ben. Parce que moi, dans mon livre, moi, Newhook, c'est un gars de troisième trio. Non. C'est un très bon gars de troisième trio. J'ai pas de problème avec ça. Mais au centre du deuxième, pas certain, les boys.
2: L'année passée en série, Newhook a marché, puis il était pas sur le deuxième trio. Il était pas le centre du deuxième trio, en tout cas.
1: Ben, c'est exactement ça, Fred. C'est exactement ça. Mêlé à bonne place. Tu sais, puis là, on dirait peut-être, je ne sais pas, il sent peut-être un petit peu plus de pression. Faut qu'il amène un petit peu plus d'offensive. Il va peut-être prendre une chance un petit peu plus et tout ça. Fait que, non, moi, je pense que, regarde, sa place, c'est sur le troisième trio. Ça fonctionne pas. Ça fait deux games. Je sais que c'est l'échantillon est court, là, mais ça fait quand même deux games. Puis moi, je remettrais Kapanen pour voir qu'est-ce que ça pourrait nous donner demain contre la Caroline, puis après ça, Newhook, c'est le troisième trio. On va faire un changement. Qui va sortir? Kirby Dach, Alex Texier? Je le sais pas. Fait que, regarde, c'est pas moi qui coach, mais moi, c'est ce que je ferais.
3: Ben, et puis à un moment donné, on n'aura pas le choix de se rendre là puis de brasser les cartes, surtout quand tu sais que les match-ups qui s'en viennent vont être un petit peu plus durs physiquement, puis que là, présentement, ben oui, OK, tu reviens dans un match que tu réussis à égaler, à amener en prolongation, mais que ça pourra pas toujours être ça. J'ai bien hâte de voir comment ça va se passer, tout
1: ça.
3: Ouais,
1: de la fun.
3: Ouais, vraiment, Gilbert, merci de ton temps ce matin, très gentil. On se retrouve très bientôt.
1: Salut les boys, à demain.
2: Salut, Gilbert.
3: Je vais aller là pour la game. Le prochain match canadien, c'est demain à la maison contre les Hurricanes de la Caroline. C'est l'ouverture de la saison locale pour les hommes de Martin Saint-Louis. En musique, c'est On perd la tête. Voici LGS. Jacobus de Radio est là-dedans aussi. C'est vraiment super. Bon, le meilleur de la musique, c'est où?

0: Dans les prochaines minutes avec Michel Scarpino, on va faire le tour de cette dernière journée de campagne électorale parce que c'est jour de vote aujourd'hui. On va revenir sur deux. En fait, on va revenir sur les principales promesses des cinq formations politiques. On va faire ça avec Michel Scarpino dans les prochaines minutes. Et aussi un mot sur les sondages les plus récents. À quelques heures que les bureaux de vote ouvrent, on en est où ce matin? Michel Scarpino s'amène dans les prochaines. Restez là.
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1: Ici Michel Scarpino, voici le bilan de l'actualité. Tout d'abord, les 4 postes de conseillers municipaux à la Bostonnais ont tous été comblés. 4 personnes se retrouvent donc élues par acclamation au terme de la période des mises en candidature qui s'est terminée vendredi à 16h30. Les nouveaux élus sont Jacques Giroux, Sylvie Bourdua, Guy Laplante et Rémi Thibault qui occupent tous un des postes disponibles. Il n'y aura donc pas d'élection le 1er novembre. Sylvie Jalbert est présidente d'élection.
2: Il ne fallait qu'un conseiller pour retrouver le quorum. Et là, maintenant, en effet, la commission municipale sera avisée là, que tous les conseillers sont en place.
1: D'ailleurs, les 2 commissaires qui ont géré la municipalité depuis le mois de juin ne sont pas restés les bras croisés durant cette période. 32 résolutions ont été adoptées pour continuer de faire fonctionner la municipalité.
2: Même eu 32 résolutions adoptées par la commission municipale. Le rapiessage en sud-est, débroussaillage en sud-est. Notre aménagement en avant de l'hôtel de ville, ça a été accepté, donc ça devrait commencer sous peu. On a fait l'acquisition de nouveaux tracteurs, une clôture qui ferme l'hôtel de ville en arrière, des caméras de surveillance.
1: La première assemblée de ce nouveau conseil municipal devrait donc avoir lieu le mardi 13 octobre à l'hôtel de ville de La Bostonnais. C'est jour de vote aujourd'hui au Québec à l'occasion des élections générales. Dans la circonscription de La Violette-Saint-Maurice, 8 candidats se font la lutte. Il sera donc possible d'aller voter de 9h30 à 20h aujourd'hui. Toute l'équipe d'Arsenal Média sera pied d'œuvre ce soir pour vous donner les résultats. Et puis sur la scène sportive, les Loups de la Tuque de la Ligue de hockey senior 2A du Québec ont été vaincus par la marque de 7-6 en prolongation samedi à Val-Bélair. La troupe affrontait les Braves. Rappelons que les Loups s'étaient offert une victoire de 8-4 pour leur premier match du calendrier à la Tuque le 25 septembre contre les Castors de Charlebourg. C'était vos actualités. 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
3: Là-dessus, ce matin, on fait les affaires à l'envers, c'est-à-dire qu'on va perdre des degrés au lieu d'en gagner, parce qu'on prévoit un maximum à 9. Présentement, ben, on est à 11 degrés au cœur de la ville. Pour le reste, ben, ça va être nuageux, puis c'est de la pluie là, pour toute la journée. Ça risque d'être venteux aussi, là, un peu comme hier. Pour demain, ben, ça s'améliore pas bien, bien. Demain, c'est nuageux. Au moins, on prévoit pas de pluie. Maximum à 10, qui est aussi en dessous des normales de saison. On va peut-être voir un peu de soleil en fin de journée. Retour de la pluie pour mercredi. Manquez pas l'émission Le Trafic de 15h jusqu'à 18h avec Claudia Martel. Merci d'être là ce matin. On vous souhaite une excellente journée.
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5: Michel Scarpino s'amène dans la salle des nouvelles d'Arsenal Média dans les prochaines. C'est jour de vote aujourd'hui. C'est important d'y aller. Vous avez reçu votre petit carton d'électeur. Allez-y, rendez-vous dans vos bureaux de vote respectifs. On en parle avec Michel Scarpino. Des principales promesses des 5 différents chefs. Des sondages, on en est où présentement? On fait ça après les Red Hot Chili Peppers. Voici By The Way. Ah oh.

0: vote et c'est son Super Bowl à lui, Michel Scarpino, dans cette nouvelle, dans un média. Salut.
1: Salut, messieurs.
0: Comment tu vas?
1: Ça va bien, vous autres?
0: Ben oui, certain. Avant de se retrouver à l'urne ce matin, allons-y rapidement parce que je pense que c'est important de faire un petit rappel sur ce qui nous a été promis parce qu'on s'en est fait promettre des affaires. Tu vas faire le tour des 5 formations politiques principales et de 2 des nombreuses promesses qu'elles nous ont faites.
1: Écoute, j'aurais pu en prendre plusieurs, hein. Vous le savez, vous avez suivi ça comme moi, là. Il s'en est dit des choses, mais effectivement, c'est, j'en ai choisi 2. Okay. Et selon ce qui me semblait le plus, ce qui sortait le plus, là, au niveau du Parti québécois, ben, il y avait celle d'investir 1 milliard sur 4 ans pour réduire l'itinérance de la moitié. En 2018, là, il y avait environ 6 000 personnes en situation d'itinérance. En 2025, le chiffre avait doublé. Il y avait aussi celle d'abolir Santé Québec et renforcer les soins en première ligne avec les CLSC. Parti libéral propose de construire 100 000 logements par année grâce à des constructions préfabriquées, établir une plateforme de télésanté disponible 24 heures 7 jours. La CAQ créait un fonds de 250 millions pour l'itinérance, les 35 000, le premier dollar gagné par des aînés qui travaillent dans des secteurs où il y a une pénurie de main-d'œuvre, comme la santé et l'éducation, seront exempts d'impôts. Le Parti conservateur diminuait l'impôt des entreprises de 59 %. Il y avait aussi une diminution du nombre de fonctionnaires de 20 000 en 5 ans par un gel des embauches et une politique d'attrition. C'était pas nécessairement de congédier, de remercier des gens, mais il y avait une politique d'attrition. Québec solidaire, on en a parlé aussi, taxer les riches avec une taxe de 1 % sur les fortunes de 25 millions de dollars et plus. Ça me touche pas personnellement, là.
0: Non,
1: et
0: t'es correct, les gars. Ça va pas faire.
2: Ben, moi, je vais parler pour moi, non, mais peut-être Max.
1: Il y avait une taxe de 2 % pour celles qui dépassent 100 millions au-dessus. Aussi, puis plafonner les hausses de loyers selon le prix de l'inflation durant un an. La formation politique veut reformer ensuite le calcul des hausses permises au niveau des loyers pour éviter des augmentations abusives. Alors, ce sont les principales promesses. Je te dirais, il y en a plein d'autres, là, mais c'est celles qui ont parmi celles qui ont retenu l'attention, justement.
0: Oui, assurément. Puis, tu sais, c'est des affaires, c'est des promesses qui sont plus larges. Aussi, là, qui vont toucher le plus grand nombre de personnes. Mais là, à quelques heures que ça ouvre, les bureaux de vote, c'est à 9h, hein, ce matin que ça rouvre?
1: Les bureaux de vote ouvrent exactement à 9h30 aujourd'hui. Si vous êtes inscrit sur la liste électorale, ben, vous devriez avoir reçu votre carton d'électeur. Oui. Ça vous dit, si jamais vous l'avez pas en main, ben, le site d'Élections Québec va se faire un plaisir de vous dire ça, là. Déjà, en date de vendredi passé, plus d'un Québécois sur 4 avait exercé son droit de vote par anticipation. Aux dernières élections 2022, en tout, le taux de participation avait atteint 66,15%. C'est pas rien, là. Ça veut dire qu'il y a pas mal de gens qui avaient voté.
0: Et là, les plus récents sondages, ça dit quoi?
1: Écoute, au niveau des sondages, c'est sûr que je peux pas vous parler aujourd'hui en date d'élection là, au niveau des sondages, mais on a tous vu ce qui se passe. Il y a des circonscriptions qui sont à surveiller aujourd'hui, effectivement là, des circonscriptions où il y a des gens qui ont occupé des fonctions importantes au sein du gouvernement, des luttes qui sont à prévoir dans différentes circonscriptions. Je pense notamment à Arthabaska-l'Érable. Bon, on va voir ce qui va se passer entre Alex Boissonneau du Parti québécois et Tarek Anout du Parti conservateur. On prévoit une lutte serrée là-bas. Il y a des circonscriptions comme l'Abitibi aussi, où ça va être à suivre. Bordua, les circonscriptions de Drummond, Marie Lacoste, Gérin, Lajoie, Nicolet, Bécancour sont aussi à surveiller. Alors, ce sera effectivement une soirée, je pense, où on va veiller tard ce soir, parce que il n'y a rien de gagné, là, je dirais, si on se fie au sondage, mais si on se fie aussi au fait que, bon, on parle beaucoup de la politique nationale, mais comment ça va se passer dans chacune des circonscriptions? Il y a des luttes régionales qui vont se faire là-bas, dépendant de où tu te situes. Il y a effectivement des luttes qui vont être très intéressantes ce soir. J'en profite, messieurs, pour vous rappeler que l'équipe d'Arsenal sera évidemment à pied d'œuvre ce soir. On a une équipe de journalistes dévoués. Je les salue tous et toutes. Et ils vont être sur le terrain, justement, pour vous rapporter toute l'information, autant en ondes que sur nos différents sites, là, Mont Joliette, Mont Drummond, Mont Victo, tout ça.
0: Mont Valalin.com.
1: Mont Valalin qui revient souvent. On va l'avoir un jour, on sait pas trop.
2: Mon Saint-Jean-Chrysostone.
0: Ouais, c'est ça. Non, c'est une grosse journée, honnêtement, puis c'est important de suivre ça, puis surtout les actualités locales, parce que ça vous concerne directement dans vos circonscriptions, puis il y a des chaudes de lutte dans certains comtés que tu mentionnais, puis tu sais... puis c'est les 4 prochaines années qui sont en jeu, là.
1: Exactement, les 4 prochaines années qui sont en jeu, justement, puis le taux de vote par anticipation la semaine dernière, moi, je suis allé voir vendredi, là, avec tout ce qu'il y avait au niveau des justement du taux de vote au bureau du DGEQ, au niveau des campus, au niveau des résidences pour les personnes âgées. Ça avait bougé un petit peu, mais on parlait d'un taux pratiquement record là par anticipation. Ça a voté vraiment 27 et quelques pourcents. Ça a voté vraiment là 25%, c'est-à-dire ça a voté vraiment très, très fort, là, plus du quart des Québécois. Alors, ça montre qu'il y a un intérêt pour ça.
0: Très bon, Michel Angros. Merci. Bonne journée. Bravo à toi et toute ton équipe. Déjà, vous allez faire une solide job. On s'en reparle demain.
1: Oui, absolument.
2: Salut Michel.
0: Michel Scarpino, salut, bonne journée. De la salle des nouvelles d'Arsenal Média. Musique, Beaches in Tennessee, voici Cage the Elephant. Out.

0: KJ Elephant avec Beaches in Tennessee, 7h40 minutes en musique. En fait, là, on revient de KJ Elephant. Et là, dans les prochaines, Marc Bouchard s'amène pour sa chronique auto. À quel point votre auto vous connaît? Tu sais, des fois, là, ton auto enregistre tes déplacements, c'est t'es où, et des compagnies d'assurance qui te font payer moins cher si t'acceptes de me dire t'es où tout le temps.
1: Est-ce moi, tant qu'à part pas l'hiver, elle me connaît en tabarouette.
0: Tu es obligé de t'excuser à ta voiture aussi.
1: Ah, ben oui. Ça va avec. Constamment.
0: Manskin, ça s'en vient à musique aussi avec I Wanna Be Your Slave de l'autre côté. Ah, oh, bougez pas.
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0: Charles, salut!
1: Salut à toi, mon chat!
0: Comment tu vas?
1: Ça va très bien.
0: Ce matin, on parle de nos voitures qui nous connaissent plus que nos propres familles.
1: Ouais, c'est en fait, je sais pas si c'est une bonne nouvelle, mais c'est un peu la réalité, malheureusement.
0: Ouais.
1: Hein? Vous avez peut-être vu dans la presse au cours de la fin de semaine un article d'une journaliste, d'une chroniqueuse qui s'insurgeait parce que les compagnies d'assurance, notamment Desjardins avec son programme Ajusto, surveillaient nos allées et venues et ce qu'on faisait avec notre voiture.
0: Ouais, t'offres un rabais si t'acceptes justement d'embarquer là-dedans.
1: Ouais, mais j'oserais te dire, Max, pour aller dans un monde que tu connais bien, si je parlais du hockey, c'est du stuff de Pee-wee. Parce que la réalité, c'est que ta voiture, elle te suit déjà pas mal plus que ça. Il ramasse beaucoup, beaucoup d'informations sur nous autres. Et d'ailleurs, ça en est presque troublant. Et le GM, entre autres, s'est fait prendre avec... Imagine, ils ont eu quelques millions de dollars d'amende et l'interdiction de vendre les données à des compagnies pendant 5 ans. Parce qu'ils en vendaient, sais-tu combien? 25 gigs par heure.
0: Ben voyons donc.
1: C'est beaucoup d'informations. Mais quand
0: tu dis récolte de l'information, c'est où tu t'en vas, à quelle heure tu pars de chez vous, où t'habites où, c'est quoi t'écoutes comme musique, tout ça?
1: Ça, c'est la version légère. Parce que la vraie version, c'est qu'ils peuvent aller beaucoup plus loin que ça. Par exemple, avec les systèmes d'assistance personnelle dans les voitures,
0: ouais.
1: Ben, ils sont capables d'écouter tes conversations, que le système soit actif ou pas.
0: Quand on parle dans le char?
1: Ouais, quand on parle dans le char. Attends, ça va plus loin que ça. Tu as des systèmes de détection de où sont tes yeux quand tu conduis. Tu sais, le Super Cruise sur Cadillac.
0: Ça, c'est fatiguant, là.
1: Ouais, mais imagine-toi que ces données-là sont récoltées. Que tes capteurs de siège déterminent le poids parce que t'as des coussins gonflables intelligents en fonction du poids. Plus t'es gros, plus le système va fonctionner différemment. Mais il capte ces données biométriques-là. Il y a certains véhicules que t'ouvres avec ton empreinte digitale. Ben, il la ramasse.
2: Ah, ça va jusque. On s'entend que Marc, on n'aurait pas pu faire ça avec un Impala 76, là.
1: Non, on n'aurait pas pu, mais on le fait avec un téléphone cellulaire qu'on a dans nos poches.
0: Tu sais,
1: moi, là, le mercredi matin, je m'en vais à Québec tourner une émission de télévision. Quand j'embarque dans ma voiture, j'allume le moteur, j'ai rien activé, là.
0: Ah oui.
1: Mon Android auto me dit, tu t'en vas-tu au studio?
0: Ah oui, je sais. Ouais. Mais honnêtement, là, moi, j'ai aucun problème avec ça. Aucun, zéro bonne barre dans la mesure où, parfait, good, tu sais que je m'en vais là, mais aller dans mon écran, puis salut.
1: Ça me dérange pas. Mais le point, c'est à qui ces données-là sont vendues ensuite et comment elles sont utilisées.
0: Ouais, c'est ça l'histoire.
1: Parce que, tu sais, au Québec, on a une loi qui est assez protectrice, la loi 25 là-dessus, mais comment ces données-là sont utilisées, à qui sont vendues? Tu sais, à Justo, là, qui avant disait, on t'inspecte une fois, puis après ça, on t'établit un tarif à vie. Là, c'est plus vrai. Ouais, à partir de maintenant, ils le font à tous les ans.
0: C'est laquelle? Sais-tu, Ballard Direct, là, qu'ils te suivent, puis là, si tu respectes les limites de vitesse ou pas, t'as un rabais. Quand la madame m'a parlé de ça, je dis, madame, j'ai pas envie de payer plus cher, là, non plus. Je suis pas total.
1: Ben, ils sont tous comme ça. Ballard Direct, Ajusto de Desjardins, il y en a plein. Intact Assurance, ils proposent tout ce genre de système-là. C'est des systèmes où tu adhères volontairement et qui te suivent. Mais, évidemment, ben ça implique que, par exemple, je disais à la blague à quelqu'un récemment, ça voudrait dire que mon GPS et ton GPS, par exemple, sont un peu différents. Parce que si on embarque et qu'on inscrit sur ton téléphone la même destination, toi, ils vont t'indiquer toutes les gyms sur la route, moi, ils vont indiquer tous mes McDo sur la route.
0: Non, c'est ça. Mais c'est fou pareil. À un moment donné, penses-tu, Marc, qu'on va se rendre, admettons, dans le cas d'un accident capable de déterminer la voiture roule à combien, c'est quoi les habitudes de conduite de la personne qui a causé l'accident, c'est-tu quelqu'un qui roule vite d'habitude, puis qu'on peut s'en servir contre ces gens-là?
1: C'est déjà le cas, mon ami. Savais-tu que toutes tes voitures ont des boîtes noires?
0: Ouais.
1: Actuellement, le gouvernement n'y a pas accès et ça prend une permission très spéciale pour y avoir accès. Mais techniquement, tout ça est déjà disponible.
0: Ah, oh, ouais.
1: Ouais. Ce qui fait que, éventuellement, ça pourrait affecter ta garantie parce que tu dis que t'as fait ton entretien, mais tu t'es pas présenté dans un garage depuis un an et demi. Ça se peut que ça soit pas vrai, là. C'est pour ça que je te dis, le problème, c'est pas les données qu'ils récoltent, c'est la façon dont elles sont utilisées et qui les utilise. Et c'est ça, c'est dangereux.
0: Est-ce que la voiture, quand ma blonde me demande à peu près de 3 fois par trajet, pourquoi tu passes par là, pourquoi tu vas pas de l'autre côté, pourquoi tu tournes à gauche ici, pourquoi on va pas là?
1: Je sais pas si elle t'entend, mais si elle t'entend, elle doit l'entendre souvent parce que la mienne fait la même affaire.
0: Tu viens-tu de recevoir une taloche, Marc, là, vu qu'il est à côté? Ben,
1: disons que Harry jaune un peu.
2: Je pense qu'il est chanceux parce qu'elle a les deux mains sur le volet. Elle ne veut pas y en sacrer une en arrière de la tête. Je pense que c'est surtout ça.
1: Non, là, on est arrêté maintenant. Ah, okay. On est stationné.
0: Attention, il y a des preuves vidéo de ça. C'est sûr que je l'ai la tête. La Hyundai Ioniq 6N. Ça, c'est la voiture de course de Hyundai.
1: Oui, exactement. C'est la voiture que je conduis cette semaine, en fait. C'est effectivement la voiture de course. 601 chevaux. Tu as un petit bouton au volant. 641 chevaux quand tu pèses là-dessus.
0: Aïe.
1: Je peux te le dire, là. Mais quand tu pèses dessus, là, ça dure 10 secondes, les 40 chevaux supplémentaires. Mais tiens ton toupette parce qu'il va se retrouver sur le banc en arrière. C'est vraiment incroyable. La tenue de route est exceptionnelle. Ils ont amélioré les suspensions. Tu as même un mode drift où tu peux contrôler le différentiel arrière et l'angle de dérapage. Écoute, c'est exceptionnel. C'est une voiture qui est super solide. C'est hyper niché, là. Ça va coûter 85 000. J'ai pas le prix exact, là, mais ça va coûter 85 000. Mais c'est une voiture exceptionnelle de performance électrique. 440 km d'autonomie. Sérieux, moi, je me suis amusé toute la semaine avec ce véhicule-là.
0: Ah, c'est le fun. C'est vraiment un beau véhicule. Puis j'ai vu des images passer, là. C'est réussi pour Hyundai dans ce cas-là. Marc, merci beaucoup de ton temps ce matin. Bonne route, là!
1: Merci beaucoup, bye bye.
0: Salut. Marc Bouchard du podcast Gotchard. Ça t'énerve-tu, toi, Fred, ça, ou?
2: Ben, oui. Moi, Big Brother qui nous surveille, là, ça m'énerve. Puis je le sais, j'ai un téléphone cellulaire, puis. Mais de quand je. Moi, sur mon fil d'actualité où ouais. Des choses passent, puis c'est parce que je viens juste d'en parler, je trouve ça.
0: C'est malade.
2: Moi, je serre les points un petit peu.
0: Ouais, c'est on est rendu loin là-dedans. Pas aussi mal. À Greenwoods avec Tempête tout de suite. Ah, oh.

0: Greenwoods avec Tempête, 7h57. Merci d'être là avec nous autres. On vous souhaite un excellent lundi. On vous le rappelle, en jour de vote aujourd'hui, rendez-vous dans les différents bureaux de scrutin pour exercer votre droit de vote. Et à compter de 9h30 ce matin, les bureaux vont ouvrir. Êtes-vous pour ou contre les hymnes nationaux dans le sport? Des fois, c'est magnifique. Puis des fois, c'est quoi le contraire de magnifique?
1: Dégalasse. Ordinaire.
0: J'aurais pas dit
1: mauvais.
0: Ça. Bon, ça va être ça.
1: J'en ai une coupe.
0: Dans les prochaines minutes, dans vos semaines de matin, reste là.
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3: Bon lundi, ici Louis-Philippe Arnoirel. Le jour J est arrivé au Québec. Les électeurs québécois iront aux urnes aujourd'hui pour élire leur prochain gouvernement au terme d'une course serrée entre 5 partis. Les bureaux de vote ouvriront à 9h30 et fermeront à 20h. Les électeurs sont invités à trouver leur bureau sur le site d'Élections Québec. Déjà, en date de vendredi, plus d'un Québécois sur 4 avait exercé son droit de vote par anticipation. Aux dernières élections de 2022, en tout, le taux de participation aux élections avait atteint 66,15%. Le directeur du service de sécurité incendie de Matane, Jonathan Brunet, a reçu une Croix du Courage hier à Québec. La distinction honore un sauvetage héroïque en mer réalisé en novembre 2024 au large de la Gaspésie. Monsieur Brunet et trois coéquipiers ont brisé la glace du fleuve pour rejoindre un navire cimentier où un marin souffrait d'une hémorragie interne. Après trois tentatives périlleuses, l'équipe est parvenue à secourir le blessé qui a survécu. Les gardes-côtes américains ont suspendu hier les recherches des 6 personnes qui se trouvaient à bord d'un avion médicalisé disparu au large de Nantucket. 4 des victimes présumées sont des Canadiens, membres d'équipage de la compagnie Latitude Air Ambulance établie en Ontario, qui transportait un patient et un proche des Bermudes vers Boston. Un champ de débris provenant de l'appareil a été localisé à environ 32 km de l'île de Nantucket par 24 à 27 mètres de profondeur. Selon un enregistrement du contrôle aérien, le pilote avait signalé des problèmes électriques et déclaré une situation d'urgence avant que l'avion ne chute brusquement de son altitude de croisière. Et au Brésil, le président sortant Luiz Inácio Lula da Silva affrontera le sénateur Flavio Bolsonaro lors d'un second tour le 25 octobre. Aucun des deux hommes n'a obtenu la majorité des voix lors du scrutin d'hier, selon le tribunal électoral du pays. Monsieur Bolsonaro, allié du président américain Donald Trump, a récolté un peu plus de 56 millions de voix. C'est ce qui complète vos actualités Arsenal Média. Passez une bonne journée sur nos ondes.
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5: On va revenir rapidement sur le match de samedi. Match excitant pour les partisans, mais un peu moins fun pour le coach. Il a dit que c'était divertissant, mais bien sûr, un problème en défensive, c'est que le Canadien a quand même pris les devants 1-0. Ça allait bien. On semblait avoir un petit match facile à Pittsburgh. Finalement, Pittsburgh a créé

0: Puis j'ai dit manger des volées, mais c'est rare, c'est plutôt lui qui en donnait à cette époque-là. Mais quel grand sourire, quel grand joueur, malheureusement, décédé trop jeune, là, selon les rapports, serait décédé d'une crise cardiaque. On s'en va au baseball majeur après un samedi fort occupé où les White Sox de Chicago ont battu les Guardians de Cleveland. Atlanta avait perdu contre les Dodgers de Los Angeles. Les Yankees de New York ont perdu contre les Rays de Tampa Bay et les Brewers de Milwaukee ont gagné 3-2 contre San Diego. Mais hier, les séries se poursuivaient. Dans la nationale, les Padres ont perdu encore 4-3 contre les Brewers de Milwaukee qui prennent les devants 2-0 dans leur série. Atlanta a réussi à gagner 3-2 hier et nivelle ainsi la série 1-1 contre les Dodgers de Los Angeles. Les matchs dans l'américaine se poursuivent aujourd'hui. Là, Tampa Bay reçoit New York et bien sûr, les White Sox vont affronter les Guardians à Cleveland. Et je veux féliciter Tyson Philpott.
1: Oui.
0: On savait déjà que c'est une saison extraordinaire pour le receveur des Alouettes, mais il y a samedi plutôt sur la montagne a battu le record du plus grand nombre d'attraper le plus grand nombre de verges pour un receveur dans l'uniforme des Alouettes, a aussi battu le record de la ligue pour le plus grand nombre d'attraper par un joueur canadien. Bref, un paquet de records devant le gros gratin en plus de l'équipe, tu sais, il y avait Mike Pringle qui était là, il y avait comment que ça s'appelait
1: Larry Smith,
0: le défenseur, le Jefferson celui qui a battu les records, là. Jamal Richardson qui était là aussi. Fait que, ça a été une grosse soirée pour Tyson Philpott. Bravo. Et les Alouettes qui sont champions de division, ouais, assurés de participer aux séries. Rapidement dans la NFL, match du lundi soir. Les Falcons d'Atlanta sont du côté de la Nouvelle-Orléans pour y affronter les Saints.
1: Quand vous engagez un chanteur ou une chanteuse pour faire les hymnes nationaux dans un événement sportif, pouvez-vous le tester avant?
0: Oui.
1: Juste vous assurer que la personne connaît les paroles, connaît l'air, puis tout ça. Parce que sinon, il a l'air d'avoir été envoyé de force par son pays. Oui, vas-y.
0: Je veux pas y aller. Ah, vas-y pareil.
1: Ah, écoute, regarde. On va vous faire entendre ce qui s'est passé au Stade Saputo en fin de semaine après Garbage et Only Happy When It Rains. Ow. Ah, oh.

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1: Dans le sport professionnel, les hymnes nationaux, c'est super important. Il y a beaucoup d'athlètes qui tiennent mordicus dans leurs hymnes nationaux, puis c'est un beau moment. Tu sais, dans la Ligue nationale de hockey, à Chicago, c'était écœurant. Au Centre Bell, quand c'est Sherilyn Toka, c'était écœurant. Brianna Donnelly, c'était écœurant. Brittany Kinnell, c'était écœurant. Sarah Diamond, c'est super bon. Il y a vraiment, vraiment de bons artistes pour chanter les hymnes nationaux. Mais des fois, c'est-tu moi?
2: Non, il est...
1: Vérifiez avant. Demandez-leur. Tu connais ses paroles. Oui, parfait, chante-moi là.
2: T'as beau dire, on va faire une petite audition, là.
1: J'essaie. Imagine. J'irai pas la chanter, j'essaie. En fin de semaine, merci pour ça. En fin de semaine, il y a un match amical Canada-Pérou du côté du stade de Saputo.
2: Oui.
1: On confie les hymnes nationaux à une jeune demoiselle qui on essaie de taire l'identité présentement parce que ça brasse. On va te le dire, là, ça brasse sur le web, on veut savoir c'est qui. À cause de ça.
3: Oh, Canada.
1: Là, ça va.
3: Terre de nos aïeux.
1: Oh, hop.
3: Ton front est saint de fleurions glorieux.
1: Okay.
3: Car tu es là.
1: Tu es là.
2: J'ai jamais entendu ça.
3: Oh,
1: attends,
3: Canada,
1: ça
3: repart.
1: Ah oui, on commence.
3: Père de nos aïeux.
2: Ah, puis on la moffe. Ah, oui, une deuxième fois.
3: Car ton front
1: oh,
3: est
1: là. Attention, Régie, 3, 2, 1, 2, 2, 2, 2. On va te mettre de la musique, chef.
2: Oui.

0: glorieux, ton front est là. Là, chante pas.
1: Non, c'est fini. À pleure.
0: Non, mais c'est... Là.
1: OK.
0: Là. Les organisateurs.
1: Aïe, c'est mauvais.
0: Vous avez une job à faire. Vous avez une job à faire.
1: Hein?
0: Tu connais tes paroles, t'es capable de chanter. Des fois, c'est un concours, on dirait, ou un tirage. Là. Toi, non.
1: Non, mais chante-moi là. En plus, c'est pas une toune de 10 minutes et quart.
0: Au Centre Bell, pour chanter des hymnes nationaux au Centre Bell, il y a des auditions, il y a des tests.
1: Ben, j'espère, ben.
0: Puis l'après-midi, puis tu viens, puis si ça marche pas, voyons donc.
1: Mais non, c'est comme, tu sais, on en a parlé dans les séries, là. Tu sais, il y en avait qui voulaient se présenter. Moi, je veux y aller chanter les... Non, ça se passe pas de même, là.
0: J'ai des amis là-dedans, puis j'ai... Mettons Brigitte Boisjoli qui lève la main, qui dit « J'aimerais ça y aller ». Ben, parfait, oui. Brigitte est super bonne. On la salue à la bête à Drummond. Ça nous écoute depuis 92 heures.
1: On doute pas qu'elle l'aurait, là, la job.
0: Ils sont insultés de voir passer des auditions. C'est le Canadien de Montréal. La seule qui a pas passé d'audition, c'est Ginette Renault. C'est tout. À partir de là, tu comprends?
1: Yep.
0: Vous allez tout en passer des auditions. C'est correct. C'est le Canadien de Montréal. Imagine ça au Centre Bell. Match ouverture demain, Centre Bell.
1: Non.
0: Ton front est
1: de
0: là.
1: Florian Jacquet.
0: C'est ridicule. Vous avez une job à faire.
1: C'est pire que la fois que... Ben, pas pire. Non, peut-être pas tout à fait, là, parce que Rosenbar, elle avait scrappé... elle avait chanté l'hymne national américain dans un match de baseball. Je pense que c'était pogné l'entrejambe en plus. Tu sais, c'était disgracieux, mauvais et tout croche, tu sais. Mais ça... T'sais, en plus, c'est une grosse célébration. On rendait hommage en plus à Samuel Piette. Tu sais, il y avait tout quelque chose... Elle a scrappé ça, mon gars. C'est...
0: Solide d'abord, ça.
1: Solide.
0: Alors, on la salue si elle est à l'écoute ce matin. On devrait lui demander
1: de chanter. Elle a dû fermer ses réseaux sociaux, elle a dû tout fermer parce que.
0: Lui, on devrait lui demander de chanter l'hymne national le matin.
1: Ça sonnerait
0: rock. Canada.
1: C'est tout. Tu penses que c'est tout ce qu'il sait?
0: D'après moi, il sait le reste.
1: Oui, parce qu'il
0: faudrait lui demander.
1: Il y a moins de brume maintenant autour de lui.
0: Ah, voici les boys. Et la pointe, ça. On s'en met de matin.

0: Hey, l'histoire de la chanteuse, là, au Stade Saputo, il y a des gens qui disaient que c'était la chanteuse canadienne Alicia Cara. Et là, Alicia Cara est sortie publiquement en disant, non, c'est pas moi. Je vous le dis. Quand tu dément ton identité toi-même, tu fais, non, je veux pas être associé à ça, c'est pas moi.
1: C'est elle ou c'est pas elle?
0: C'est pas elle.
1: OK, c'est pas elle.
0: On t'a envoyé des photos, c'est pas elle.
1: OK.
0: Non, c'est pas elle. D'après moi, c'est quelqu'un qui était forcé. Il n'y avait pas personne, là, puis ils sont arrivés en arrière, une fille qui travaille à la boutique. Toi, tu connais le Cible National? Ah! Ben, un peu, là. Vas-y. Non? Oui? OK.
1: OK.
0: Ton front.
1: Je connais les deux premiers mots. Au Canada.
0: Après ça, on verra. OK, on s'en va à la pause. Du bas de l'homme s'en vient dans la game dans les prochaines minutes. Bougez pas.
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2: Ici Michel Scarpino, voici le bilan de l'actualité. Tout d'abord, les 4 postes de conseillers municipaux à la Bostonnais ont tous été comblés. 4 personnes se retrouvent donc élues par acclamation au terme de la période des mises en candidature qui s'est terminée vendredi à 16h30. Les nouveaux élus sont Jacques Giroux, Sylvie Bourduat, Guy Laplante et Rémi Thibault qui occupent tous un des postes disponibles. Il n'y aura donc pas d'élection le 1er novembre. Sylvie Jalbert est présidente d'élection.
3: Il ne fallait qu'un conseiller pour retrouver le quorum. Et là, maintenant, en effet, la commission municipale sera avisée là, que tous les conseillers sont en place.
2: D'ailleurs, les 2 commissaires qui ont géré la municipalité depuis le mois de juin ne sont pas restés les bras croisés durant cette période. 32 résolutions ont été adoptées pour continuer de faire fonctionner la municipalité.
3: Même eu 32 résolutions adoptées par la commission municipale. Le rapiessage en sud-est, débroussaillage en sud-est. Notre aménagement en avant de l'hôtel de ville, ça a été accepté, donc ça devrait commencer sous peu. On a fait l'acquisition de nouveaux tracteurs, une clôture qui ferme l'hôtel de ville en arrière, des caméras de surveillance.
2: La première assemblée de ce nouveau conseil municipal devrait donc avoir lieu le mardi 13 octobre à l'hôtel de ville de La Bostonnais. C'est jour de vote aujourd'hui au Québec à l'occasion des élections générales. Dans la circonscription de la Violette-Saint-Maurice, 8 candidats se font la lutte. Il sera donc possible d'aller voter de 9h30 à 20h aujourd'hui. Toute l'équipe d'Arsenal Média sera pied d'œuvre ce soir pour vous donner les résultats. Et puis sur la scène sportive, les Loups de la Tuque de la Ligue de hockey senior 2A du Québec ont été vaincus par la marque de 7-6 en prolongation samedi à Val-Bélair. La troupe affrontait les Braves. Rappelons que les Loups s'étaient offert une victoire de 8-4 pour leur premier match du calendrier à la Tuque le 25 septembre contre les Castors de Charlebourg. C'était vos actualités. 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
4: Là-dessus, tu sais, il y a des belles journées d'automne, mais il y en a des moins belles. Mais aujourd'hui, ça en est une moins belle parce que c'est nuageux, c'est des averses pour toute la journée. C'est venteux aussi. C'est quand même stable au niveau des températures, mais on est en dessous des normales de saison. On prévoit un maximum à 9 aujourd'hui. C'est ce qu'on a là, présentement au cœur de la ville. On est à 9 degrés. Demain, c'est un petit peu mieux. Bon, nuageux le matin, mais on devrait voir un peu de soleil là en avant-midi puis pour le restant de la journée avec un maximum à 10. C'est le retour de la pluie pour mercredi. Je veux saluer toute l'équipe du Colisée. Denis Morel, merci d'être avec nous autres ce matin. On vous souhaite une excellente journée.

0: haut.
1: Pour la game de ce matin, Gilbert Delhomme s'amène dans les prochaines secondes. Le temps de vous rappeler que le Canadien l'a échappé en période de prolongation en fin de semaine. Les Pingouins menaient outrageusement ce match-là. Puis en fin de troisième, le Canadien a réussi à revenir. Et en prolongation, ben, les hommes de Sidney Crosby sont allés chercher la victoire. Un super, une belle pièce de jeu en prolongation. Oui. Pour en parler avec nous autres, Gilbert Delhomme. Salut, Gilbert.
2: Comment ça va, les boys? Ça va.
1: Ça va, toi?
2: Ben oui, ça va bien, ça va bien. Ça pourrait être Picasso, mais on est allé chercher un point pareil. Écoute, mais je suis certain que Martin Saint-Louis, un matin en pratique, il va ajuster le tir, puis il va avoir quelques mots à dire à ses joueurs, ça c'est certain, parce qu'on peut pas... T'sais, à un moment donné, là, faut que tu resserres un petit peu la vis. Puis, t'sais, on a vu des choses qu'on n'est pas habitué de voir, tu sais, samedi soir, les gars.
1: Ouais, mais ça...
2: De un, tu sais, moi, je pense que le troisième but des Pingouins, Dobesch n'a pas été fort. Ça a comme ouvert la porte aux Pingouins de Pittsburgh par la suite. Et de deux, ça nous prend un petit peu plus de fiabilité. Tu sais, t'envoies un Mike Madison sur la glace, puis, tu sais, Mike, normalement, c'est un gars qui est safe, c'est un gars qui est sûr, puis, tu sais, tu peux compter sur lui. Mais en partant en game, tu sais, il y a eu un genre de petite escarmouche en première période. Il a voulu pousser Sidney Crosby vers le banc. On lui a appelé une pénalité d'interférence. On dirait qu'il était sorti de sa game, il était sorti de ses shorts.
1: C'est rare que ça y arrive, Matheson, ça, d'avoir l'air à côté de ses pompes dans un match de hockey. C'est vraiment, de ceux chez le Canadien qui ont le plus de concentration tout le long d'un match, là, il est pas mal au sommet de la pyramide. Là.
2: Ben absolument, Max, t'as raison. T'sais, c'est rare que ça va arriver, c'est pour ça que, regarde, moi je pense que c'est juste une erreur de parcours, puis même, je te dirais, en overtime, on se fait prendre sur un 2 contre 1, puis on joue mal le 2 contre 1. T'sais, à un moment donné, là, c'est des choses qui arrivent, t'sais, les roues ont débarqué de du carrosse, comme on dit, mais en même temps, on peut, tu sais, on a remarqué vraiment le talent de ce club-là.
1: Ah, tu perds
2: 5-1, tu sais, puis les Penguins de Pittsburgh, c'est un club qui est quand même assez discipliné, puis on joue quand même une belle structure défensive et tout ça. Puis le Canadien parvient quand même à marquer des buts. Nick Suzuki avec un bel effort en fin de deuxième période, ça a fait 5-2, ça a donné un petit peu d'espoir, puis tu sais, par la suite, on a vu ce qui est arrivé. Tu sais, le but en fin de match, le but de Demidov, c'était, tu sais, on venait de prendre un time-out, puis il reste sur la glace, puis boum, boum, boum, le puck se promène, puis le puck est dans le fond du net. C'est un club avec énormément de talent, mais en même temps, les gars, tu peux pas jouer ce game-là puis espérer gagner tout le temps, ramasser des points, parce que ça va venir te hanter, tu sais, tôt ou tard, ça va venir te hanter, puis je suis sûr que Martin va serrer la vis aujourd'hui.
1: Tu sais, Gilbert, qu'est-ce qu'on a demandé beaucoup la saison dernière du Canadien? On aimerait ça les voir dominer des matchs outrageusement avec la force offensive qu'ils ont. Puis l'année passée, là, on l'a vu souvent, ça, des matchs que le Canadien a gagné. Ils perdaient 4-1, ils reviennent, ils gagnent 5-4. Ouais. Perdent 3-0, ils reviennent, ils gagnent 4-3. Perdent 2-0, ils reviennent et gagnent 4-2. C'est arrivé beaucoup, beaucoup, beaucoup. Puis il n'y a pas eu de match beaucoup l'an passé. Il n'y a pas eu 5 là, l'année passée où le Canadien, d'un bout à l'autre, ils ont dominé. Puis ça n'a jamais été un questionnement. Ils n'ont jamais regardé en arrière. J'ai hâte que ça arrive, si on dirait.
2: Hey, c'est quoi, Max? C'est vrai parce que. T'sais, l'année passée, c'était rare qu'on pouvait se laquer la cravate en troisième période, relaxer dans notre divan, dire, regarde, parce qu'on a une belle avance de 4-1. T'sais, on peut se mettre les pieds sur le pouf, puis tu sais, le Canadien va finir la job et tout ça. C'est vrai que c'était trop serré, où on tirait de l'arrière, on avait besoin d'aller chercher un but. On a le talent pour le faire, on a le punch pour le faire. Mais en même temps, je pense qu'un club qui espère aux grands honneurs, comme le Canadien, le Canadien espère aux grands honneurs, tu dois être capable, comme les Hurricanes de Caroline vont faire exprès, en avance d'une game, mettons, tu mènes 4-1 en deuxième période, mais tu mets le couvert sur la marmite, puis bonsoir, visite, that's it, that's all. C'est le même, ça marche. T'sais, on a vu la semaine passée les Oilers Edmonton faire la même chose. Il y avait 6-0, eux autres.
1: Parce
2: que c'est épouvantable. Puis, les Canucks sont montés. Fait que c'est important, moi, je pense. C'est important pour le Canadien de jouer la game de la bonne façon. Oui, c'est excitant. Tu sais, les gens qui vont aller au Centre Bell ou les gens qui ont regardé la game samedi soir à la TV, c'est excitant. On vient de l'arrière. Allez, 5-2, 5-3, 5-4, 5-5. Wow! Tu sais, puis après ça, en partant d'overtime, on se ferait prendre. On se fait prendre sur un surnom. On pinche quand tu n'as pas le temps de pincher. On prend pas la bonne décision. Puis tu sais, on perd la game. Tant qu'à hier, t'es égalisé à marque 5-5. Va gagner la game en overtime. Reste ça, garde ça safe. Au pire, tu sais, on va aller en shootout puis on va prendre nos chances en shootout. Tu sais, mais non, on force le jeu. Puis ça a été de même toute la soirée. On a pris des mauvaises décisions, Max. Des mauvaises décisions, pinché au mauvais temps. Forcer le jeu au mauvais temps. Donner des surnoms. Aller chez les mauvais joueurs. Pas sortir la rondelle de la zone. Ouais. Pas être fort sur la rondelle. Toutes des petites choses qui font en sorte que ça a été un petit peu tout croche. Mais en même temps, on a vu le punch puis le talent de ce club-là. Il fait en sorte que c'est un club qui est le fun à regarder jouer. Mais en même temps, un club champion, les gars. T'as pas le choix, faut que tu sois capable de mettre cette poche en marmite quand ça arrive.
0: Gilbert, si t'étais le coach du Canadien de Montréal, bon, on change pas une formule gagnante, c'est pour ça qu'il y avait pas de changement à la formation entre celle de la semaine passée puis celle de samedi. Mais là, on s'en va au Centre Bell, on vient de perdre. Est-ce que t'apportes des changements à la formation, toi, Gilbert?
2: Ouais, les gars, là, je sais pas pour vous autres, là, tu sais, puis j'ai le respect énorme pour Alex Newhook, mais moi, je trouve que c'est pas un joueur de centre, surtout sur le deuxième trio.
1: Ça marche pas avec Slav.
2: Non, je vois pas d'affinité vraiment, là, tu sais, c'est pas qu'ils ont de l'air fous, mais en même temps, il me semble qu'avec Kapanen, ça fonctionnait un petit peu plus. On était capable de créer. On crée pas grand chose. Je sais que Demida va scorer, mais c'était en fin de match, c'était avec Suzuki. Tu sais, fait que, moi, je pense qu'il faut trouver le je pense que Kapanen, si j'avais un petit 2 en papier, pied frais à gager, là. Je gagerais que Kapanen va être réinséré dans l'alignement demain. Je ne sais pas qui on va retirer de l'alignement, mais on va retirer quelqu'un, c'est sûr et certain. Puis il va retrouver ses deux coéquipiers, là, Demidov et Slavkovski. Puis Newhook va se retrouver sur un troisième trio. Puis c'est bien correct. Parce que moi, dans mon livre, moi, Newhook, c'est un gars de troisième trio. Non, oui. C'est un très bon gars de troisième trio. J'ai pas de problème avec ça. Mais au centre du deuxième, pas certain, les boys.
0: L'année passée en série, Newhook a marché, puis il était pas sur le deuxième trio. Il était pas au centre du deuxième trio, en tout cas.
2: Ben, c'est exactement ça, Fred. C'est exactement ça. Mais là, à bonne place. Tu sais, puis là, on dirait peut-être, je ne sais pas, il sent peut-être un petit peu plus de pression. Il faut qu'il amène un petit peu plus d'offensive. Il va peut-être prendre une chance un petit peu plus et tout ça. Fait que non, moi, je pense que, regarde, sa place, c'est sur le troisième trio. Ça fonctionne pas. Ça fait deux games. Je sais que c'est l'échantillon est court, là, mais ça fait quand même deux games. Puis moi, je remettrais Kapanen pour voir qu'est-ce que ça pourrait nous donner demain contre la Caroline, puis après ça, Newhook, c'est le troisième trio. On va faire un changement. Qui va sortir? Kirby Doc, Alex Texier? Je le sais pas. Fait que, regarde, c'est pas moi qui coach, mais moi, c'est ce que je ferais.
1: Ben, et puis, à un moment donné, on n'aura pas le choix de se rendre là puis de brasser les cartes, surtout quand tu sais que les match-ups qui s'en viennent vont être peut-être être un petit peu plus dur physiquement, puis que là, présentement, ben oui, OK, tu reviens dans un match que tu réussis à égaler, amenant en prolongation, mais que ça pourra pas toujours être ça. J'ai bien hâte de voir comment ça va se passer, tout
2: ça. Ouais,
1: de
2: la fun.
1: Ouais, vraiment, Gilbert, merci de ton temps ce matin, très gentil. On se retrouve très bientôt.
2: Salut les boys, à demain.
0: Salut, Gilbert.
1: Je vais aller là pour la game.

0: Encore une vingtaine de minutes à vos 100 000 matins. On vous rappelle, c'est jour de vote aujourd'hui. On vous rappelle d'aller exercer votre droit de vote dans votre bureau de comté. Oui. Allez-y, vous avez reçu le carton à la maison. C'est super simple. C'est inscrit où vous devez aller vous présenter ce matin pour avoir droit à votre droit de vote, justement.
1: Fait que, si vous le savez pas, là, Élections Québec, c'est facile. Tu as ton adresse, puis ils vont te dire exactement où tu vas voter.
0: Vraiment très, très simple. On vous invite à faire ça ce matin. Puis dans 40 minutes, encore une vingtaine de minutes à vos 100 000 matins.
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1: La période des mises en candidature s'est terminée vendredi à la municipalité de la Bostonnais. J'ai fait une entrevue en fin d'après-midi vendredi, justement, tout juste après la fin des mises en candidature, avec la présidente d'élection, Nathalie Jalbert, qui nous donne les détails sur les candidats qui ont été élus par acclamation parce que tous les postes ont été comblés là-bas. Qui sont les personnes qui se retrouvent élues par acclamation?
2: Donc, au poste 1, nous avons M. Jacques Giroux. Au poste numéro 3, nous avons Madame Sylvie Bourdua. Au poste numéro 4, nous avons M. Guy Laplante. Et au poste numéro 6, M. Rémi Thibault.
1: Alors, ces personnes-là sont élues par acclamation. C'est officiel, il n'y a pas d'élection le 1er novembre.
2: Pas d'élection le 1er novembre.
1: Qu'est-ce que ça veut dire, Mme Jalbert, pour la suite des choses? Parce que là, c'est terminé pour la commission municipale, là, techniquement. Là.
2: Oui, il ne fallait qu'un conseiller pour retrouver le quorum. Et là, maintenant, en effet, la commission municipale sera avisée là, que tous les conseillers sont en place. On aura donc une publique en octobre. En octobre, absolument, le deuxième mardi. Donc, on va recommencer là, nos habitudes à tous les deuxièmes mardis du mois. Là.
1: Mais il y a quand même du travail qui a été fait par la commission municipale dans les derniers mois. Il y a des choses qui ont été faites chez vous, même si le conseil ne siégeait plus. Là.
2: Oui, les choses ont avancé beaucoup quand même. Là. On a quand même eu 32 résolutions adoptées par la commission municipale, dont le rapiessage en sud-est, débroussaillage en sud-est. Notre aménagement en avant de l'hôtel de ville, ça a été accepté, donc ça devrait commencer sous peu. On a fait l'acquisition de nouveaux tracteurs, une clôture qui ferme l'hôtel de ville en arrière, des caméras de surveillance, donc les choses ont bien avancé.
1: Les choses ont avancé. C'était Nathalie Jalbert qui est directrice générale de la Bostonnais, mais également présidente d'élection.
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Ben voilà, 8h50, vous êtes dans les 100 000 matins. Un mot sur la scène sportive, les Loups de la Tuque de la Ligue de hockey senior de A du Québec qui ont été vaincus par la marque de 7-6 en prolongation samedi à Val-Bélair. La troupe affrontait les braves Olivier Casey, Pierre-Alexandre Boulet avec 3 buts, Anthony Roy et Tristan Félix Tremblay ont été les marqueurs pour les Loups. On peut rappeler que les Loups s'étaient offert une victoire de 8-4 pour le premier match du calendrier. Ça s'est passé le 25 septembre contre les Castors de Charlebourg. Alors le prochain match aura lieu le vendredi 16 octobre au Colisée Denis Morel. Ils vont se voir les Aigles de Saint-Marc des Carrières. Donc, on sera là pour suivre nos Loups, bien évidemment. Un mot aussi pour vous parler de la Tuque haute en couleur. Un événement très important qui était présenté ce samedi au centre municipal de ski. Beaucoup de gens sur place, faisait beau, belle température vraiment, une pléiade d'activités pour toute la famille qui était présentée, justement des artisans sur place, mais beaucoup d'amusement également pour les enfants. En plus de ça, les belles couleurs, la remontée mécanique tout à fait gratuite. Donc, un grand succès pour cet événement qui revient d'année en année et qui est demandé par la population de la Tuque. Donc, ça a été une belle réussite pour cet événement-là.

0: On aura des averses aujourd'hui. Les températures seront stables à près de 9 degrés. Pour ce soir, cette nuit, nuageux, 60 % de risque d'averse. Ce sera venteux, minimum près de 5. Pour demain, mardi, nuageux, avec du temps venteux, encore une fois, maximum près de 10. Au centre-ville actuellement, c'est 9 degrés Celsius. 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Je vous rappelle donc aujourd'hui, jour d'élection, c'est important, si vous n'avez pas encore voté, d'aller le faire. C'est de 9h30 à 20h. On sera sur place, évidemment, l'équipe d'Arsenal, afin de vous rapporter tous les détails concernant les élections provinciales, notamment dans la circonscription de La Violette-Saint-Maurice. Vous aurez également les détails sur monlatuque.com. C'est important, faites votre devoir de citoyen. On vous invite donc à aller voter toute la journée aujourd'hui. Passez une belle journée. On se reparle demain, 8h45.
1: C'est fini pour vos 100 000 matins. On va se retrouver demain pour la deuxième de la semaine. Demain, ce sera jour d'ouverture pour le Canadien à la maison contre les Hurricanes. Très hâte d'entendre Gilbert là-dessus, sur l'importance de sortir fort à la maison. La première devant les partisans. J'ai hâte de voir la qualité du show aussi demain soir.
2: Ça va être extraordinaire, ça, c'est sûr.
1: Qu'est-ce que le Canadien va mettre en place, justement, pour le match d'ouverture demain du côté du Centre Bell? Passez une belle journée. Manquez pas la Rack Gonzalez sur l'heure du lunch. Manquez pas les deux kids ce soir qui vous attendent des 18h. FX, Oli, ils ont bien hâte de venir vous jaser. Et Chuck qui s'en vient dans les prochaines secondes avec le meilleur de la musique. Merci, Fred.
2: All right.
1: À demain, tout le monde. Salut.
2: Salut.
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2: Oh. Bon lundi, bon début de semaine. J'espère que t'as passé un excellent week-end. Mon nom est Chuck. Je m'installe dans les prochaines heures avec le meilleur de la musique au travail. Un début de semaine qui est pas comme les autres. On est en mode élection aujourd'hui avec les Québécois qui vont voter. Une élection qui va être imprévisible, j'ai l'impression. Ça va être hyper intéressant à suivre toute la journée. C'est immanquable. C'est ça qui va faire jaser aujourd'hui, évidemment, la machine à café. Et si nous, on était un parti politique, clairement qu'on tiendrait nos promesses avec nos hits. On a Almost Monday qui s'en vient dans les prochaines minutes. No More Regrets. Le band qui était en prestation à Montréal vendredi, c'était ben festif. Et pour commencer, Bittersweet Symphony, le seul et plus gros hit en carrière de Verve qu'on écoute sur le meilleur. La musique à haut.

Le groupe irlandais U2 nous prépare un nouvel album qui va sortir très bientôt, le 13 novembre prochain. C'est le 16e album en carrière de U2 et le premier de chanson originale en 9 ans. L'attente est bientôt terminée pour les fans. Et même qu'il y a un nouveau single qui est sorti récemment. Silencio est, d'après moi, il file exotique un peu parce que l'album s'appelle Carnaval de Luz, qui veut dire Carnaval de la lumière. Que c'est beau! On les écoute avec Vertigo, U2 à haut.

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1: Oh. Pendant le week-end, il y a la triste nouvelle du décès de Lyle Odierline qui a circulé un peu. Je ne sais pas si t'as attrapé la nouvelle en fin de semaine. Décédé à l'âge de 58 ans d'une crise cardiaque. Lui qui a joué avec le Canadien, bien sûr, au-dessus de 1000 matchs dans la Ligue nationale de hockey. Choix de 7e tour au repêchage de 86 avec le Canadien qui a joué 7 saisons, dont celle de la Coupe Stanley en 93. Bien sûr qui a marqué beaucoup de fans du Canadien de Montréal. Je peux comprendre à quel point ça a touché comme nouvelle. Les gens, malheureusement, je suis un peu trop jeune pour l'avoir vu évolué, évidemment, qui a pris sa retraite en 2006. Fait que j'ai connu Lyle Odierline quand même, par exemple, avec les Blue Jackets de Columbus. Mais ce qui m'a marqué beaucoup, bien sûr, de Lyle Odierline, là, vous me voyez venir, c'est la scène dans le film Les Boys. Oui, cette scène-là, avec le pool de hockey et Julien qui y va de sa sélection.
2: OK, mon équipe est fière de sélectionner Lyle Odierline.
1: Un classique, là.
3: Lyle Odierline. Il n'y a même pas ce qu'on a disputé les 10 dernières saisons.
2: Justement, il est dû.
1: Le call de « Il est dû », là, c'est magique. Oh là là, Two Princes s'en vient en haut sur le meilleur de la musique avec Spin Doctor. Ça va être là dans deux petites secondes. Oh!

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Steve Vintage Alos, reste là parce que Seba et Org s'en viennent dans les prochaines minutes sur le meilleur de la musique. Et si t'es vintage, mais plus pop punk des années 2000, ben reste là aussi parce que c'est Bedroom Posters, The Good Charlotte et Yellow Card qui s'en vient. Le temps d'écouter Jonathan.

0: On est lundi, ça se peut, pas impossible que tu sois pas tout à fait encore réveillé. Ben, j'ai du gros stock pour toi. Linkin Park, Numb de 2003, ça s'en vient dans les prochaines minutes. Et Holy Water, collaboration de Jelly Roll et Marshmallow, ça s'en vient à haut.
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5: Ici Michel Scarpino. Le jour J est arrivé au Québec. Les électeurs québécois iront aux urnes aujourd'hui pour élire leur prochain gouvernement au terme d'une course serrée entre cinq partis. Les bureaux de vote fermeront à 20h ce soir. Déjà, en date de vendredi, plus d'un Québécois sur quatre avait exercé son droit de vote par anticipation. Les gardes-côtes américains ont suspendu hier les recherches des 6 personnes qui se trouvaient à bord d'un avion médicalisé disparu au large de Nantucket. 4 des victimes présumées sont des Canadiens, membres d'équipage d'une compagnie ontarienne qui transportait un patient et un proche des Bermudes vers Boston. Et puis les États-Unis ont rejeté la dernière offre de paix de l'Iran, jugée insuffisante par le président Trump. Le président du Parlement iranien, Mohammad Bagher Khalibaf, affirme que Washington a toutefois présenté de nouvelles propositions par l'intermédiaire d'un médiateur. C'était vos actualités Arsenal Média.

s'en viennent avec Tassez-vous de là et le phénomène Harpin-Lépine pour mentir le temps de retourner dans les années 90 avec R.E.M. et Men on the Moon sur le meilleur de la musique en ce lundi à Oh!

0: haut. Pendant que plusieurs parlent du désastre, du flop du dernier film de Tom Cruise, je vais me concentrer sur ce qui est un peu plus un succès au box-office. Pendant le dernier week-end, on parle bien sûr de Verity, qui a été vraiment là, un succès sur toute la ligne. J'en ai beaucoup entendu parler en bien. L'histoire, ben, c'est Dakota Johnson qui incarne l'écrivaine en difficulté, qui est engagée pour terminer une série de romans à succès, dont l'auteur, qui est incarné par Anne Hathaway, est devenu victime d'un accident de voiture quasi mortel. Il y a Josh Arnett aussi qui est à l'affiche dans ce film-là. Et c'est Michael Showalter qui réalise le film. Anne Hathaway, bien sûr, est habituée au succès cinéma cette année avec, entre autres, sa présence dans le film L'Odyssée. Bref, j'ai vraiment hâte de voir ce film-là. Une autre personne qui accumule les succès, ben c'est Shabuzy et il s'en vient avec Cowgirl sur le maire. La musique à haut.
1: Ce qui s'en vient, encore des...

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0: Summer s'en vient sur le meilleur de la musique au travail. En fin de semaine, si jamais t'as scrappé une toune au karaoké, c'est quand même pas si grave, c'est pas la fin du monde. C'est plus quand tu scrapes un hymne national devant des milliers de gens avant un match de soccer. Là, c'est un peu plus gênant quand ça donne ça.
1: Quand tu es là.
0: Écoute, je vis encore le malaise juste à entendre ça. Ouf, on va se consoler. Il y a des meilleures versions, celle de Joey Lazy au Canada sur le meilleur.

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1: Oh. T'as sûrement vu ça passer, ça va pas bien pour Starbucks, autrefois comparé à une machine à imprimer de l'argent. On arrache récemment, notamment au Québec, on en a fermé une dizaine. Ça, ça fait suite à d'autres qu'on avait fermés dans les dernières années. Qu'est-ce qui se passe avec eux? Ben, je pense que peut-être que le contexte actuel n'aide pas. Mais il y a une autre chose qui vient de Seattle et qui traverse le temps. Eh oui, tu me vois venir, c'est le grunge. Et Nirvana qui vient de Seattle, tout comme Starbucks qui s'en viennent avec comme As You Are sur le meilleur de la musique à haut.
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4: Ici Michel Scarpino. Le jour J est arrivé au Québec. Les électeurs québécois iront aux urnes aujourd'hui pour élire leur prochain gouvernement au terme d'une course serrée entre cinq partis. Les bureaux de vote fermeront à 20h ce soir. Déjà, en date de vendredi, plus d'un Québécois sur quatre avait exercé son droit de vote par anticipation. Les gardes-côtes américains ont suspendu hier les recherches des six personnes qui se trouvaient à bord d'un avion médicalisé disparu au large de Nantucket. Quatre des victimes présumées sont des Canadiens, membres d'équipage d'une compagnie ontarienne qui transportait un patient et un proche des Bermudes vers Boston. Et puis les États-Unis ont rejeté la dernière offre de paix de l'Iran, jugée insuffisante par le président Trump. Le président du Parlement iranien, Mohammad Bagher Khalibaf, affirme que Washington a toutefois présenté de nouvelles propositions par l'intermédiaire d'un médiateur. C'était vos actualités Arsenal Média.

samedi, j'ai eu la chance d'être au Centre Vidéotron pour le match du Raptors à Québec. Tout un show. Je suis un fan de basket, j'ai joué pendant des années. Et là, en plus, moi qui ai une obsession sur la musique, c'est un point qui revient souvent, à quel point l'utilisation de la musique dans un match de basket, ça rythme le match. C'est le seul sport qui a de la musique pendant que le monde y joue sur le terrain. Et les possessions sont vraiment très courtes. Fait que les extraits sonores sont vraiment punchés. Ça m'a vraiment beaucoup marqué encore une fois pendant le match. Puis je pense que la prochaine chanson, après très bien joué, dans n'importe quel sport, Seven Nation Army, The White Stripes, sur le meilleur de la musique à haut.

En fin de semaine, plus précisément samedi, on a eu droit à un festival offensif du côté de Val-Bélair, alors que les Loups de la Tuque de la Ligue de hockey senior de A du Québec a été vaincu par la marque de 7-6 en prolongation. Tout un spectacle malgré la défaite de nos Loups de la Tuque face à Val-Bélair contre les Braves. Donc, on a eu un bon spectacle et on continue bien sûr de suivre leur saison dans la Ligue senior. On a en musique The Boys of Summer et Adderies, ça s'en vient à haut.

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Manque pas Larac et Gonzalez qui s'en viennent sur l'heure du lunch avec le genre de week-end que le Canadien a eu. D'après moi, ils ont bien des choses à jaser. Je te souhaite un très beau lundi électoral. On se retrouve demain, 9h, pour le meilleur de la musique au travail. Mon nom est Chuck. Je te souhaite un très beau lundi. Goodbye!

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2: Ici Michel Scarpino. Le jour J est arrivé au Québec. Les électeurs se rendent aux urnes pour élire leur prochain gouvernement. Les bureaux de vote sont ouverts jusqu'à 20h ce soir. Les électeurs sont invités à trouver leur bureau de vote sur le site d'Élections Québec. Rappelons que 8 candidats font la lutte pour le poste de député de la circonscription de la Violette-Saint-Maurice. Les 4 postes de conseillers municipaux à la Bostonnais ont été comblés. 4 personnes sont donc élues par acclamation au terme de la période des mises en candidature qui s'est terminée vendredi dernier à 16h30. Et puis les Loups de la Tuque de la Ligue de hockey senior de 2A du Québec ont été vaincus par la marque de 7-6 en prolongation samedi à Val-Bélair où la troupe affrontait les Braves. Le prochain match des Loups aura lieu le 16 octobre au Colisée Denis Morel alors qu'ils recevront les Aigles de Saint-Marc-des-Carrières. C'était vos actualités. 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

0: 5 octobre, bienvenue dans la règle Gonzalez, la deuxième du tout la meilleure. Comment ça va les boys?
1: Comment ça va la gang?
2: T'es tellement éloigné, je suis habitué de faire 1, 2, 3, mais toi t'es à l'autre bout de la salle avec ton quatrième micro.
1: Ah, ben, justement.
2: Ça va y aller.
1: Justement.
2: Demain là, je te dis...
1: Justement, il est à l'autre bout de la salle, il habite à la salle.
0: Non, j'habite à la Chine, genre, j'habitais à la salle.
2: Ah, ça a failli y aller.
0: Dis-moi que ça va pas recommencer cette semaine, ça en partant.
1: Jusqu'à temps que je l'aille.
0: Une fois que tu auras ton tour du chapeau, est-ce que tu prends ta retraite?
1: Oui, je fais plus de jeu de mots après. Si je fais un tour du chapeau, c'est fini le jeu de mots.
0: Pour la vie?
2: Plus fort que toi, genre.
1: Non. Si, quand je fais un tour du chapeau, je prends ma retraite des jeux de mots.
0: Tu vas faire un Alex Ovechkin?
1: Oui.
2: Alex.
1: Exact.
2: Ben oui, il a annoncé ça.
1: Exactement, Big. Une dernière fois, that's it.
0: Dernier tour de piste pour Alex Ovechkin. Là, c'est une grosse nouvelle, les boys, aujourd'hui, pareil.
2: Oui.
0: Grosse nouvelle. On s'en doutait peut-être un peu tous, mais c'est quand même une grosse nouvelle. Vous avez passé un beau week-end, messieurs?
1: Hein? Ouais,
0: j'espère que vous avez passé un beau week-end à la maison. Là.
1: Je veux dire, salutations au peuple à Actonville, Ben.
2: T'as eu du fun à Acton?
1: Oui, avec ton peuple, plein de monde qui dit salaud. C'est le patelin de Ben, savais-tu ça?
0: Oui, il pourrait se présenter à la mairie.
1: Ben, tu serais un maire là-bas. Le nombre de personnes qu'il connaît. Combien de temps t'habites là-bas?
2: J'ai été à Acton quelques années, là, je te dirais. J'ai fait de la radio là-bas, la radio communautaire. J'ai relancé ma carrière. Moi, tu sais, mes 10 années là, de cochonnerie, là, je suis reparti par en haut avec Actonville.
0: À la radio communautaire.
2: Le nombre de
1: personnes qui m'ont demandé si Ben était là. Qui connaissent, c'est incroyable. À
2: ça.
0: Hey,
1: j'ai vraiment surpris.
0: Tu veux réinventer ta carrière, là? Tu sais, qu'il se passe de quoi de croche, là?
2: Ouais.
0: Après moi, t'as quelque chose là-bas, là, au municipal, là.
2: Ouais, ça se peut. Ah, mais tu me donnes une idée.
0: Vu qu'on est en pleine journée.
2: C'est une journée pour ça, effectivement.
1: Puis Gonzo, salutations aussi à tous les gens qui étaient à Drummondville. Je peux pas nommer la place où j'étais parce qu'ils n'ont pas payé pour, mais salutations aux gens du peuple qui étaient là-bas. Puis Gonzo était tout. Il est où, Gonzo? Pourquoi il est pas là?
0: Ben, c'est parce que c'était pas un rassemblement habituel.
1: Non, mais j'ai dit que Gonzo, il dose le nombre de rassemblements aussi.
2: Ouais.
0: Aussi. C'est vrai
2: c'est
0: que cette année, maintenant, c'est un par... pas plus qu'un par semaine, puis pas de deux en deux. C'est pas une année olympique, fait que je suis correct. Calendrier modifié.
1: Mais c'est pas la même ambiance, je vais te dire.
0: Non!
1: Un rassemblement comme ça versus ce qu'on fait, c'est pas partout pareil. Ça prend moins de jus, disons.
0: Ben, fais-tu le tour des tables, puis...
1: Non, mais c'est pas pareil. C'est pas...
0: Non.
1: Ce qu'on fait, c'est...
0: pas dans le micro avant le début. Ah, OK.
1: Il y a rien... C'est pas la même chose. Il y a pas la toune. C'est pas la même ambiance. C'est complètement différent.
0: Parce que là, la toune, elle aurait joué souvent, là.
1: Ouais, c'est pas pareil. Puis c'est fou parce que c'est la même gang de Monsoon qui est là, tu sais, pour les rassemblements qu'on a, mais ils sont pas pareils quand c'est avec nous.
0: Eux, l'équipe de Monsoon n'est pas pareille.
1: C'est pas la même chose. Je te dis, c'est pas la même énergie. L'armée, c'est quelque chose qui est complètement différent.
0: Mais c'est ça l'affaire.
1: Les autres, parce qu'il y a plein de monde qui font des watch parties, OK, de plein de façons. Puis, mais ce qu'on fait, c'est complètement différent. C'est détracté. C'est pas la même chose. Je te dis, Ben, c'était calme. Je pouvais quasiment dormir.
2: OK.
0: Ah ouais, dans un match comme ça.
1: Ouais, c'était pas la même chose.
0: C'est sûr qu'à 5 à 1...
1: Non, mais je te parle, Gazzo, même avant que ça soit 5 à 1, l'ambiance avec le peuple qu'on fait, les belles labeufs,
0: c'est fou, là. Celle-là, tu l'as pas annoncé en ondes. Quand nous, on les annonce en ondes, les rassemblements, c'est des rassemblements du peuple, genre! C'est pas la même affaire, il y a une énergie spéciale, il y a du monde complètement pété. Et cette année, là, on les a déplacés le mardi. La majorité, c'est le mardi et non le jeudi. Pour voir si les gens sont capables d'être crinqués pareil le mardi.
2: Oui.
0: Parce que des fois, le jeudi, la semaine l'année passée... Là, ça...
1: Non, c'est parce que l'affaire, c'est
0: dangereux presque.
1: Tu sais, pense à ça deux secondes. Les jeudis, samedis, les business n'ont pas besoin de pub pour remplir parce que t'as un écran, les gens vont voir le Canadien. Les lundis, mardis, par contre...
2: Plus difficile.
1: C'est pour ça que nous, c'est ces journées-là qui nous mettent parce qu'on les remplit, les journées de lundi, mardi.
2: Exact.
1: Fait que c'est pour ça que c'est là qu'on est là. Alors que, tu sais, un jeudi, vendredi, samedi, ça sert à rien, là.
0: Ouais.
1: Mais c'est toujours plein pareil. Puis demain, on a hâte de voir Promenade Saint-Bruno. Parce que Gonzo, il y a un concept. Écoute ça, Ben.
2: Oh!
1: Gonzo, un concept demain qu'on va faire.
2: Ah oui?
1: Okay. Olivier, PO, tu vas capoter. Écoutez bien ça.
0: OK. Je vous pose une question à la maison. Avez-vous vu la célébration du coach de Minnesota au college football en fin de semaine contre Michigan?
3: Ouais.
2: Non, moi, j'ai pas vu ça.
0: Avez-vous vu ce match de cinglé de Michigan contre Minnesota? Minnesota a remporté le match, OK, contre...
2: Les Wolverines.
0: Ouais, contre les Wolverines. Ben, j'ai mal à l'arbre.
1: Fait ça demain, là. Écoute ça, qu'est-ce qu'on
0: fait? Le coach, c'est un solide, OK? Et là, après le match, on l'a vu aussi faire du crowd surf sur la foule à l'extérieur. Mais faut que vous alliez voir la séquence en question. J'ai tagué Georges, OK, sur mon Instagram, Steph Gonzo G, OK? Allez voir la séquence pour ceux qui ne comprennent pas. Il y a déjà, je ne sais pas combien de monde qui m'ont écrit, vous n'êtes pas game.
2: Ah ouais.
0: Demain, là, ce serait cool de recréer la séquence où...
1: Écoute ça, Ben.
0: Georges part en
1: non,
0: courant.
1: Non, pas moi.
0: Come on!
1: Gonzo, il n'y a personne qui va m'attraper. Oublie ça, là. C'est toi.
0: Est-ce que t'es en train de challenger l'armée, toi, de Saint-Bruno?
1: Big. Je vais tuer quelqu'un, là, saute. Je peux pas sauter sur du monde.
0: J'ai déjà vu du monde de 300 livres crowdsurfer dans des shows.
2: Ben oui, mais...
1: C'est de partir à courir, puis c'est de sauter comme Superman.
0: Oui, mais les premiers en avant, là, s'ils sont après... Okay, on te propulse, qui
1: les volontaires qui vont se mettre premiers en avant?
0: C'est sûr qu'il y a des armoires à glace qui sont là demain. Si vous êtes armoire à glace, vous êtes... Quand on a mis le marteau l'année passée dans un rassemblement, combien de chess-bras sont venus pour essayer de le lever, le marteau?
1: C'est-tu comment de chess-bras qu'il faut que tu me lèves de même? Toi, par contre, si on le fait avec toi, tu peux plonger, on va te lancer jusque des nuages.
0: J'ai pas le goût d'accrocher un avion demain. Moi, je pense j'aimerais ça le faire avec toi.
1: Ouais, mais c'est... On regardera la foule demain, là, mais avec toi, ça va être beaucoup plus plausible. Parce qu'après le mosh pit, ce qu'on ferait, c'est que tout le monde est tout dans la rue. Puis là, on regardera, puis là, supposons que Gonzo, tu mets à 20 mètres, puis là, tu passes, puis là, tu sautes, puis là, on t'attrape tout. Tu sais, comme dans Dirty Dancing, là.
0: Ben oui, mais non, mais là, faut juste... Hey, je te parle pas de crowdsurfer une demi-heure, là, puis de faire le chemin, genre, tu sais, des promenades, mettons, d'un magasin à l'autre, là. C'est juste quelques mètres, là. Allez voir la scène en question sur l'extrait vidéo. Dites-nous si c'est réaliste ou pas.
1: Non, mais avec toi, oui. Avec moi, c'est impossible.
2: C'est le gars qui l'a fait dans le vestiaire avec ses joueurs.
1: Là, check ça.
2: PJ Fleck, là.
1: Check ça, avec la vitesse toute. Oublie ça, Ben.
2: Il saute dans les airs, les gars le ramassent, puis il lève.
0: T'es athlétique à ce point-là. Genre, tu pars en courant, on te lève, puis bang.
1: Gonzo, j'ai pas goût de tomber dans l'asphalte, là.
0: Tommy, c'est un solide, là.
2: Ouais, mais attends. Genre, je pense qu'il est massif, là.
1: Gonzo, si je saute de même, les deux premières personnes qui sont là qui vont m'attraper vont être commotion.
0: C'est sûr que là, on parle ici d'un vestiaire d'une équipe de football. Des gars qui sont capables de lever une coupe de plate.
1: Oui, exactement. Mais là, Belle et la Bœuf, je sais pas, Big.
2: Ça peut mal finir.
1: Oui, mais avec toi, Gonzo, ça va marcher.
2: Oui.
1: Avec toi, ça va être écœurant.
2: T'enlèves tes lunettes, là.
1: Puis là, tu pars, tu sautes. Je vais être en avant parce que j'ai dit à Gonzo...
2: C'est ça, Georges va être là en
1: plus. Moi, je peux l'attraper tout seul.
2: Oui, ben oui. Là, tu le soignes par en arrière.
1: Ben oui, plus
0: ben,
1: plus
0: attention, par exemple. Okay? Faites attention. Moi, je le ferais volontiers, OK? Ouais. Le seul ennui, c'est mon dos.
2: Ah, il y a ça.
1: C'est correct.
0: Parce que... Non, mais je te dis juste... Honnêtement, si j'avais pas de problème de dos, je le ferais parce que c'est plus la chute. Puis de la manière que tu flippes le monde, toi, si tu me flippes,
1: non, mais j'ai pas
0: je risque de faire un petit voyage dans les airs pour atterrir à quelque part.
1: Tu restes, le gars, il reste droit, puis on le tient.
0: Oui, mais c'est juste de tenir, propulser et de garder élevé.
2: C'est lequel des deux, là, Jacob ou PO qui est là demain?
1: Jacob, PO.
2: PO? Bon, PO.
0: Moi, je dis qu'on le fait avec PO.
2: Ça se pogne, ça, PO.
1: On peut le faire avec PO aussi.
0: Moi, je le fais avec PO.
1: Ah, mais ça reste. Moi, il filme. Quand on le fait avec toi,
2: je filme. Ah, il filme, c'est vrai.
0: Toi, t'as quel âge? T'as 22? 24. Ton dos est en parfaite santé.
2: Il est massif, PO.
0: Ou sinon, on trouve le... Un heureux élu du peuple qui est
2: Game un heureux du peuple. Un qui voudrait le faire.
0: Moi, j'aimerais juste qu'on puisse.
1: Plein,
0: écoute, faudrait juste expliquer cette scène-là. Parce qu'on n'arrête pas de dire à quel point les rassemblements, c'est de la folie. Puis l'année passée, on a ajouté le mosh pit, puis le train. Puis là, j'ai vu cette séquence-là en fin de semaine. Je me suis dit, man, c'est tellement la rac Gonzalez comme séquence.
2: C'est fort. Ouais. T'as raison.
0: Je suis sûr qu'il y en a une couple qui vont lever la main.
1: Ah non, mais Gonzalez, moi, je pense. Demain, il va y avoir un line-up de personnes qui vont nous demander s'ils peuvent être.
0: Mais il faut que le Canadien gagne, par exemple.
1: Oui, Canadien gagne.
0: On ne fait pas dans la défaite.
2: Si vous faites ça avant le train?
1: Non, après le mosh pit.
0: Après le mosh pit.
2: Après le
1: mosh pit. Les gens sont déjà dehors. On ne peut pas faire ça dans le resto, il faut passer dehors.
0: Tout le monde propose Chan.
1: Ben, il va-tu être là?
0: Je sais pas, mais Chan, ce sera un candidat.
2: Il faut qu'il se rende à la fin du match.
1: Non, mais il faut qu'il soit là. Il faut qu'il soit là.
0: Il est peut-être là demain, Chan.
2: C'est la dernière fois que j'ai vu Chan dans un événement, là, je veux dire, là...
0: Il n'est pas rentré.
2: Non,
1: mais on l'a revu après, puis...
0: Ouais, il était correct.
1: Parlant de combat.
0: Ouais.
1: Qu'est-ce que tu penses de mon protégé, Big?
0: Man, est-ce que c'est le nouveau matamor de la Ligue nationale de hockey, Tyler Bauer?
1: Tyler Bauer, les gars, il y en a plein qui ne savent peut-être pas, mais j'entraîne ce gars-là.
2: Ah, c'est toi qui l'entraînes?
1: Ben, il n'y a pas juste lui, il y en a plein, là, mais en un. Lui, c'est un entre autres. On a fait d'ailleurs un refresher quand à Washington, il était là, dans le camp d'orientation, puis on a fait un refresher sur le côté puis tout. Mais Gonzo, c'est mon protégé, il va super bien, je suis content pour lui. T'as vu comment il a knocké Kolsar?
0: Puis ce que j'aime. C'était un long combat.
1: Puis ce que j'aime en plus.
0: Il est ambidex?
1: Oui, il est ambidex.
0: OK, parce qu'il s'est mis de la droite, non, il a reviré de bord, il a swingé une coupe de gauche. Mais...
1: Oui, il est ambidex. Puis ce qui est hot, c'est que ce que j'aime avec ce combat-là, c'est qu'il a gelé quelqu'un avant. Fait que, tu sais, c'est pas comme si. Puis il est parti après Kolsar. Kolsar, il est venu après. Fait que, tu sais, il a gelé un gars, mis en échec légal. Puis Kolsar, il a jumpé in pour le défendre. Puis ouais, après
0: le
1: ça.
0: Le combat était pas mal fini. Il y a eu comme un deuxième acte au combat.
1: Ouais. Non, Big.
0: C'est là que
1: Big
0: finalement.
1: Il est ambidex, puis il a un cardio de fou, puis c'est une machine. Puis, tu sais, la première fois que le training, on avait fait une semaine sur la glace avec Rempe, c'était des 2 heures par jour. Je chantais plus mon corps après. c'était fou, là, mais c'est écœurant. Hein. C'est écœurant de regarder ce que ça donne, tu sais, comme résultat.
0: Ben, son
1: de
0: nom
1: même,
0: circule dans la ligue, disons, là. Depuis, ouais. Tu sais, depuis le début de la saison, c'est un gars qui a beaucoup de. Moi, j'ai hâte de voir Tyler Bauer contre Arber Jackson.
1: Moi, je vais te dire tout de suite. Arber, je t'aime. Mais c'est pas une bonne idée.
0: Ah, ouais, à ce point-là.
1: Ouais.
2: Ah, ouais, dingue, ça.
1: Pas avec la technique que t'as en ce moment. Si tu veux te battre avec, change ta technique. La technique de prendre. Puis là, j'ai les gens qui nous écoutent en ce moment, là, si vous battez, ceux qui vous disent d'agripper le gars par les deux bras, là, ils savent pas de quoi qu'ils parlent. Ils savent pas se battre. Écoutez pas ça. C'est la pire affaire à faire d'agripper un gars par les deux bras. Tu te bats avec quelqu'un, tu vas manger une volée. Tu t'exposes toute ta face est un open buffet, tu vas te faire geler. Oublie ça.

0: nationale, là, Ligue américaine, Ligue nationale, j'ai jamais été knocké, j'ai jamais été coupé, j'ai jamais saigné, j'ai jamais eu de commotion, jamais rien.
1: C'est incroyable.
0: Jamais, jamais, jamais. Il n'y a aucun autre combattant qui peut dire ça. Moi, ça m'est jamais arrivé. Jamais été coupé, jamais saigné, jamais rien eu. Puis pas juste ça. Je mangeais rarement des coups d'en face, en plus. La défensive, c'est l'aspect le plus important d'un combat. Le monde qui se bat open, tour de tour, qui mange des coups de poing d'en face, ils savent pas se battre. T'es pas supposé manger des coups quand tu te bats. T'es supposé en donner, mais pas en manger. Mais il y a une technique.
2: Je comprends, mais c'est plus comme c'était, là. T'sais, des combats ouverts comme ça, c'était bien spectaculaire là, dans le temps. Il y a plus personne non plus qui se bat.
0: Non, mais il y en a encore un peu qui font ça encore.
2: Ceux qui le font, d'habituellement, c'est pas des gars qui se battent souvent.
0: Ouais, mais il y a quand même du monde qui, si tu regardes, là, des combats qui sont divertissants, ça se fait sa gueule puis ça se passe
2: bien. Des fois, il y en a où ça se passe.
0: Aucune technique. Gazo, je te dis, je te montrerai comment te battre, là, puis demain, tu feras te battre avec Bauer.
2: Ou pas.
0: C'est-tu ça, plein, c'était patin?
2: Je ne me suis jamais battu sur patin.
0: J'ai jamais vu Gonzo patiner.
2: Non, mais je me battrais.
0: Tu patiner?
2: Oui, mais je me battrais jamais sur patin.
0: Mais c'est-tu patiner?
2: Oui, j'ai patiné, mais je me battrais jamais sur patin. C'est pas la même affaire, là.
0: Non, c'est pas la même affaire.
2: Le ballon n'est pas pareil pendant tout,
0: c'est
2: là.
0: C'est pas la même affaire.
2: Il y a une différence entre patiner et te battre sur patin.
1: Non, ça, regarde.
0: Tu sais quoi, la clé de se battre sur patin? C'est ton grip. La main avec laquelle tu t'agrippes à la personne pour avoir ton ballon.
2: Oui, mais c'est ça. Si ton ballon n'est pas là, t'as beau avoir un grip, si ton corps n'est pas...
0: tu veux pas patiner, pour vrai?
2: De quoi tu parles?
0: Sais-tu patiner?
2: Oui, j'ai patiné. C'est pas le patin que je te parle, c'est de me battre sur patin. C'est pas la même affaire, là.
0: Il faudrait que je te donne un petit cours.
2: Une petite clinique?
0: Hey, à un moment donné, sais-tu quoi?
2: Tu me ferais une clinique, j'aimerais ça,
0: On devrait faire une clinique que les gars vont filmer. Je vais donner un cours comme c'était en nationale.
2: Non, attends.
0: Le monde écoute.
2: Eux, ils aimeraient ça, j'imagine, aussi avoir la clinique. Tout le monde voudrait la clinique.
0: Ouais, mais ils vont être là.
2: Faudrait l'ouvrir au monde.
0: Sais-tu quoi? On fait une clinique du peuple.
2: La
0: les gens qui veulent apprendre.
1: Apprendre à se battre sur patin.
0: Vous jouez dans la ligue de garage, là? Vous aimez ça quand ça brasse?
2: Ben non, fais pas ça. Tu vas encourager les mondes à se battre, Georges.
0: C'est pas moi qui ai force. S'ils viennent à notre clinique puis ils veulent apprendre.
1: Non, mais il faut savoir se protéger. Georges, c'est un super héros, hein?
0: Ben, il faut apprendre à se protéger.
1: T'as vu en fin de semaine? C'est un super héros anti-mégot, hein?
2: Ouais.
0: Non, mais attends.
2: Oui.
1: Tu sais, il look terrible. Il a une face d'acteur.
2: Il m'a appris de quoi, en plus, un matin? Je savais même pas.
0: OK. Et
1: hey, puis t'aimes la botanique aussi?
0: Okay, je vais te dire quelque chose, OK? Super important.
1: J'ai le son en passant.
2: Tu l'as?
1: Ouais, j'ai le son. Okay, on fait ça entendre?
0: OK, mets-les.
1: On fait entendre. Alors là, il joue dans ses plantes tranquillement au début. Là. Il est en train de jouer dans ses plantes tout doucement.
0: Oui.
1: Très zen.
2: C'est apaisant tout ça.
3: Oh non! Un mégot de cigarette jeté sans précaution. Si le mégot tombe dans le pot de fleurs, c'est ta terrasse au complet qui pourrait brûler. Ça a l'air de rien, mais ça peut prendre jusqu'à 4 ou même 5 heures avant que ça prenne en feu. C'est sûr que ça va mal finir.
1: Et là, il saute avec son bâton pour tasser le mégot.
0: Je pourrais pas toujours être là pour te sauver. Fais ta part. OK, juste pour expliquer qu'est-ce que c'est.
2: Okay, ah, ben, les gens ont besoin d'une mise en contexte. Là.
0: Ça, c'est une campagne avec le service d'incendie de Montréal. Merci de la collaboration
1: t'es
0: avec
1: partout,
0: eux.
1: T'es partout, man.
2: Mais c'est une belle cause, ça.
0: Ouais, mais ça, c'est une belle cause, Ben.
1: Ben oui.
0: Ça, là, juste que les gens comprennent à la maison, c'est vraiment important de le mentionner. Merci, Ben. Le mois d'octobre, c'est la campagne de sensibilisation par rapport aux mégots de cigarettes. Parce que l'affaire par rapport aux mégots de cigarettes, c'est que les gens jettent ça un peu partout, comme tu peux savoir.
2: Malheureusement.
0: Mais le pire endroit, puis ça, je savais pas ça, Ben. C'est où le pire endroit où les gens mettent ça? Dans des pots de fleurs.
1: Oui, c'est vrai.
0: Puis la terre est un engrais qui fait en sorte que ça crée des feux. C'est incroyable. Fait qu'il y a plein de monde qui font ça. Puis tu sais, les Airbnb, là, ceux qui ont des pots de fleurs sur le balcon.
2: Sur les terrasses, sur les balcons.
0: Bon, mais les gens, ils fument sur le balcon. Ils mettent ça là-dedans.
1: Oui,
0: c'est vrai. Ça allume le feu. Puis les gars, je vous jure, puis demain, il y a quelqu'un qui va venir nous en parler en ondes, là. Pendant que je faisais la vidéo, il y a eu un appel des pompiers qui sont allés à une terrasse que le balcon pognait en feu par rapport à un mégot de cigarette dans un autre pot de fleurs.
1: Pendant le tournage.
0: Okay. Puis je le monte, il y a une autre vidéo que vous allez voir plus tard, que je monte le pot qui a fondu en question par rapport au mégot de cigarette. Fait que ceux qui fument, c'est une sensibilisation pour les gens. Ceux qui fument, assurez-vous que votre mégot, ne pas mettre ça dans un pot de fleurs, de l'éteindre comme il faut avant, parce qu'il y a des gens qui en meurent.
2: Non, mais les gens, ils veulent le cacher, parce que maintenant, t'as plus le droit de les jeter à terre, fait qu'ils essayent de les cacher. Ouais,
0: non, mais Gonzo, c'est parce que, tu sais, quand je te l'ai dit, tu le savais pas, mais même moi, je le savais
2: pas.
0: Tous les pots de fleurs que vous mettez vos mégots dedans, c'est de l'engrais qui allume le feu. Puis ça, il y a plein de

0: gens qui savent pas ça. Il y a plein de gens qui font ça.
1: J'ai un autre truc qui est encore meilleur que ça.
2: Fume pas.
0: Oui, mais l'affaire, c'est que moi, au début. Quand on a fait cette campagne-là, moi, au début, vous connaissez comment je suis contre la cigarette. C'est ce que je voulais faire une annonce. C'est comme, non, arrêtez de fumer, mais on peut pas faire. C'est pas un service de prévention de dire aux gens d'arrêter parce qu'il y en a qui vont le faire quand même. Fait que pour ceux qui fument, avec les mégots, vu que c'est un problème en ce moment dans la société qui arrive à tous les jours, que les gens ne le savent pas puis le font, ouais, c'est au moins de prévenir, Gonzo, des feux puis sauver des vies, de dire aux gens, ceux qui fument, ne mettez pas ça dans des...
2: Les pots de fleurs.
0: Les pots de fleurs. Ou quoi que ce soit, non, parce que...
1: On aurait dû brainstormer là-dessus là, avec eux autres. Là. Ils devraient faire des cendriers Georges Larac, là, comme ça. Au moins, le monde écrase leurs cigarettes dans le cendrier Georges Larac. Mais oui.
2: Ben oui.
1: Puis mettons, dans le cendrier, ça pourrait être ton poing. Tu sais, comme ça, il écrase la smoke sur ton poing, comme ça. Ça, c'est vrai que ton poing va écraser la cigarette. Si jamais ils le font pas, c'est leur... c'est ton poing qu'ils vont recevoir.
0: Hey, fait clope, si tu n'écoutes en ce moment... Mets pas ça dans les pots de fleurs, tes clopes. Mets pas ça là.
1: Je suis sûr qu'il y a quelqu'un qui fait de la poterie à l'école qui va nous faire un cendrier à l'effigie de George.
0: C'est-tu des mégots? C'est-tu un... C'est quoi? Une clope, c'est quoi?
1: Une clope, c'est une cigarette.
0: C'est une cigarette. Ah, c'est pas comme un...
1: Non, un mégot, non.
2: Je m'allume une clope.
1: Ouais, un filtre, là, tu veux dire? La botch de ce monde. Non, la botch.
0: Il y en a ceux qui fument puis qui enlèvent les...
2: Mais non.
0: Le filtreur.
1: Ah ouais,
2: qui enlève le filtre.
1: Non, mais il y en a qui roulent du tabac sans filtre.
2: Ah ouais, t'appelles ça des tapounes.
1: T'appelles ça des tapounes, toi?
2: Ça s'appelait des tapounes, ça, dans le temps. Ceux qui roulaient leurs cigarettes.
0: Ça, c'est plus fort que...
2: Ben, ils roulaient leurs tapounes, tu sais.
1: Mettons, t'as un filtre qui n'est pas le même filtre là, que celui sur une cigarette.
0: Il n'y a pas de filtre.
1: Ben, soit il y en a qui vont pas de filtre ou il y en a qui vont se rouler ça au carton, tu sais, puis tu rentres ton petit carton dans le papier roulé.
2: Ouais, il y avait des tapounes.
0: Sérieux, si t'as pas de filtre, qu'est-ce que ça fait?
1: Comme, ben, ça fait rien, juste la boucane est moins filtrée. Là, ça te rend
2: direct dedans.
1: Là, j'ai pas les specs, là, mais même avec un filtre, c'est dommageable.
0: J'ai jamais... C'est quelque chose que je comprendrai jamais.
2: Fumer une clope?
0: Jamais. Je vais jamais comprendre ça.
2: Non, j'ai jamais fumé de clope.
0: La vie, elle est trop courte pour vouloir se tuer en fumant. La moyenne de vie est à 75 ans. Puis je vais aller m'en cloper une pour baisser ça à 60. Ou à pas y a le cancer. C'est vraiment intelligent.
1: Ouais, c'est spécial.
0: Ah, mais c'est vrai, la vie est trop courte. On vit juste une fois.
2: T'as tout à fait raison.
0: On vit juste une
1: fois. Mais dépendance, c'est autre chose aussi. T'sais. Quand tu deviens dépendant à quelque chose, de pouvoir...
0: Non, mais toi, t'as arrêté?
1: Oui, j'ai arrêté.
0: Comment t'as arrêté?
2: Ah, mais ça fait longtemps, là, ça.
1: Ouais, ça fait longtemps.
2: Mais il dit qu'il a déjà été boboule, en plus. Là.
0: Ouais,
1: j'ai pas été boboule. J'ai été gros, Ben.
2: Je crois pas ça. Ça va me prendre des photos.
0: Non, mais c'est sa maison qui a en feu qu'il a dit.
1: Comment? Non, pas à cause de la smoke.
0: Non!
1: Ça, c'est autre chose.
0: Non! T'as dit que les photos qu'il y avait de tout ça, ils ont...
1: Ça a brûlé pas mal. Je pourrais essayer d'en trouver, par contre, là.
0: Ah, il t'en reste?
1: Mais, ben, faudrait que je fouille peut-être à la maison dans certaines boîtes, là.
0: Pourquoi tu penses qu'il y a encore des double XL encore?
1: ça date de 1992, là. Non, c'est pas vrai.
2: Je pense pas, moi.
1: Mais ouais, non, j'ai déjà fumé. J'ai fumé un bon bout, quand même. Mais j'ai arrêté. Alors, c'est possible pour voir la maison.
0: Dis aux gens, là. Qu'est-ce que t'as fait pour arrêter, comme ça? Comment on arrête?
1: C'est vraiment con.
0: Vas-y.
1: C'est vraiment con. Je me rappelle, c'était un 14 février. Et j'étais assis chez des chums. Et je fumais une smoke. Puis je ne l'ai pas aimé. Puis je l'ai trouvé dégueulasse. Puis je l'ai écrasé. Puis je me suis dit, c'est la dernière.
0: Explique-moi. Je comprends pas. Tu l'as trouvé dégueulasse.
2: Comment celle-là peut être dégueulasse et pas les autres?
1: Je sais pas.
0: Comment tu fais pour différencier une smoke à une autre?
1: Une smoke de trop.
2: C'était
1: comme la cigarette de trop. Je l'ai détestée, je l'ai écrasée, je me suis dit plus jamais je fume.
0: Puis quand tu fumais, tu fumais combien par semaine?
1: Il fut un temps où j'ai fumé quand même beaucoup. Je suis allé jusqu'à un paquet par jour.
2: Un paquet par jour?
1: Ouais. Je suis déjà allé un paquet par jour. Ouais. Si je sortais, puis c'était une grosse soirée, mettons, là.
0: Oh, ouais.
1: Pour moi, l'équilibre, c'était bière et cigarette. Là. Si j'avais une bière dans les mains, il fallait qu'il y ait une cigarette.
2: Robert Palmer, celui qui chantait notamment Simply Irresistible, puis Addicted to Love, puis tout ça, lui, il fumait 3 paquets par jour.
0: Comme ça.
2: Quand il est décédé, il avait 55, je pense, puis les gens autour de lui ont dit probablement son abus de tabac qui l'a tué.
1: Ouais, j'ai pas fumé longtemps un paquet par jour, juste pour te dire.
2: Hey, 3 paquets par jour, tu t'allumes avec tes botches.
1: Presque. Presque impossible. Vous êtes capable à la maison. Capable.
2: Tout est possible.
1: Honnêtement, tu sais.
0: Puis si vous fumez, touchez-moi pas. Venez pas me voir.
2: Hey, puis venez juste.
0: Venez pas me voir, touchez-moi pas.
2: Surtout pas lui parler proche. Ouais.
1: Dans les rassemblements, maintenant, ce qui est drôle, c'est que quand on en voit souvent, il y en a qui viennent voir pendant les playoffs.
0: Ouais,
1: c'est
0: comme distance.
1: Hey, Georges, hey, je vais aller me laver les mains, OK, parce que je viens d'aller fumer une smoke dehors, mais je vais prendre une photo avec vous autres, les boys, mais là, je sens la smoke. Là, c'est pas comme, ah non, non, non, c'est correct, viens-t'en pareil. Non, non, c'est comme, OK, ben vas-y, puis tu reviendras tout à l'heure.
0: Non, mais pas juste ça. Quand ils en prennent une, ils prennent à distance. On n'est pas collé, ils me touchent pas. Bon. Pas besoin de me laver après un rassemblement.
1: C'est une belle parenthèse sur la cigarette. Il y a personne qui fume chez le Canadien de Montréal.
2: Non.
1: Mais ça a fumé sa glace, puis pas à peu près samedi. Par exemple, oh, c'est un match en deux temps.
0: Big. C'est encore drôle. C'est un homme des joueurs qui fume.
1: Ouais, écoute. Chez le Canadien? Présentement?
0: Oui.
2: Ah, oh, ouais?
0: Oui.
2: On veut savoir.
0: Non, je peux pas.
2: On veut le savoir.
0: Je peux pas les puissances.
1: Si tu m'avais dit Ligue nationale de hockey, je t'aurais dit oui. Mais chez le Canadien, ça...
0: Dans chaque équipe, il y a des gars.
1: OK.
2: Ben là,
1: ça revenait à la mode.
0: Je vais vous le dire à la pause.
2: Une vingtaine de joueurs.
0: Je vais vous dire à la pause. Okay. À la pause, vous allez comprendre.
2: Nous autres, on est chanceux, on va le savoir.
1: Ouais. C'est chien. C'est juste chier pour le monde.
0: Non, non, mais j'ai pas le goût des puissances l'autobus demain. Et je sais que si vous le dites, si je vous le dis, vous allez pas le dire
2: non.
0: En ondes.
2: Non, non, non, non. Ça, c'est clair.
1: Ben, si tu nous le dis en ondes, on le dira pas.
0: Si je le dis en ondes, ça va. Si je le dis en ondes, Godzo.
2: Non, ça va se faire
0: contre toi.
2: Ben non.
0: Ils vont faire des articles là-dessus. Ces gars-là vont se faire interviewer.
2: Ben non, ben non.
0: Puis là, ça sera pas le fun.
2: On veut pas ça.
1: Ouais. Terminé, c'est sûr. C'est une grosse semaine pour le Canadien de Montréal. C'est l'ouverture locale en plus. On a un match du jeudi. Ça aussi, c'est une première. On n'a pas eu de match jeudi dernier en plus. Fait que c'est une belle semaine du Canadien de Montréal. On va parler du Blitz aussi avec les résultats de la NFL.
2: Ouais, là.
1: Encore une fois. Encore une fois. C'est ça. C'est...
2: Moi, j'ai plus de club.
0: Non, t'as plus d'attaque.
1: T'as plus d'attaque.
0: Non,
1: t'as plus d'attaque. Là, t'as l'équipé maintenant.
2: La dernière fois que j'ai eu de l'attaque, c'est tu sais quand? Pour vrai, là. La dernière fois que j'ai eu une belle attaque. C'est quand on a sacré une volée aux Chiefs,
1: ça, dire, au Super Bowl. Bowl.
2: Depuis ce temps-là, nada.
1: Ouais.
2: C'est laid, laid, laid, laid.
0: Jalen Hurts fait blaster big, là.
1: Ah, avec Sirianni aussi. Ouais, ouais. On parlera pas des Bengals non plus aujourd'hui, par exemple.
2: Ouais.
1: Je veux dire tout de suite. Ça, c'est sûr.
0: Non, mais,
2: ouais, mais en même temps, c'était des non, Jaguars.
0: T'as perdu Jamar Chase. Tu l'aurais pas perdu, t'aurais gagné.
2: C'est fait décapiter.
1: Les deux. T. Higgins et Jamar Chase.
0: Non, mais sinon, t'aurais gagné, là.
1: Je sais pas. Ben, Jamar, c'est sûr qu'en début de rencontre comme ça, mais T. Higgins a été là un bon bout, mais lui aussi, il s'est blessé après.
0: Ça aussi, ben les gars, si vous voulez vous consoler, on peut parler de mon équipe.
2: Ah ouais, toi, c'était bon.
1: Ça va faire.
2: Au moins, j'ai hâte de savoir dans le mix, on est rendu où, là, dans le pool? Là.
0: Ouais, tu vas savoir au Blitz.
1: On a un nouveau leader.
0: Le résultat est là.
2: Ça se peut-tu?
1: On a un nouveau leader.
0: Tu vas voir.
1: On va vous transporter à l'entraînement du Canadien de Montréal aussi.
0: Follow the leader.
2: Il est trop content, c'est lui.
1: On est très proche dans son derrière, par exemple.
2: On est très près de son derrière.
0: Toi, t'es pratiquement sur mon derrière.
2: Ah, pratiquement?
0: Ouais. Ben, regardez comment on est collés, moi et Ben.
1: C'est vrai que vous êtes collés.
0: Pratiquement dessus.
2: On n'a jamais été aussi proche.
0: Hey, derrière à derrière, on se touche quasiment, moi et Ben.
1: Moi, j'ai de la place. On a de la place pour un quatrième membre aussi dans l'équipe. Maintenant qu'on a un gros bureau de
0: même. T'as dit que la place, mon membre dans l'équipe?
1: Pour qui?
0: Mon membre.
1: Ton membre? Non, quatrième membre dans l'équipe.
0: Okay, j'ai pas compris.
1: Tu veux le déposer sur la chaise à côté. Tu l'essayeras à pause. OK, on va aller en pause. Au retour, on revient sur ce fabuleux match du week-end contre les Penguins de Pittsburgh.
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7: Ah! Ça aurait été le fun de rentrer avec un montage.
8: Un montage.
7: Et on y a cru en plus, les boys.
9: Ouais. Ouais, mais malheureusement. J'avais dit qu'on gagnerait en prolongation. Puis je pensais qu'en prolongation, normalement, ça aurait été parfait, mais.
7: Ça n'a pas fonctionné. C'est un match en deux temps. Les boys, on s'entend là, sur ce match complètement de fou chez le Canadien de Montréal avec une deuxième période à oublier. Les 5 buts de suite des Penguins de Pittsburgh, ça a été une deuxième période à sens unique. Les 2 buts accordés en désavantage numérique également. Mais le 5-2 de Nick Suzuki a comme donné un peu d'espoir et le Canadien a quand même été capable de revenir dans cette remontée de fou.
9: Tu sais, le Canadien, tu sais, quand on parle de facteur chance... C'est sûr que le but refusé, ça l'aide énormément. Puis,
7: ben, c'est pas de la chance. Ça, c'est tu sais, bravo à l'équipe vidéo.
9: Je t'entends dire pourquoi c'est de la chance, Gonzo.
7: Ouais.
9: Si c'était 3-2 le score, on n'aurait jamais été aux vidéos. Ça aurait été 3-2, ça aurait été serré. Parce que le vidéo, c'était pas si évident que ça. De dire que Carson n'était pas en contrôle, on a été chanceux.
7: Ben, Carson a joué sur le fait d'être en contrôle, pas en contrôle aussi.
9: Ouais, mais ce que je veux dire, c'est que tu vas à l'interprétation là, mais à 5-2, je veux dire, la game est finie. T'as pas le choix d'y aller.
7: Exact, totalement.
9: C'est pour ça que, mais à 3-2, on n'aurait pas fait ça.
7: Non.
9: Puis ça a marché, tant mieux. Parce qu'après ça, pas le but de Suzuki, mais le troisième but a changé la game. Là, après ça, les Pingouins étaient sur le talon. Puis à 5-4, on savait que c'est une question de temps avant qu'on égalise. L'affaire là-dedans, c'est que, OK, le Canadien, ça montre qu'on a beaucoup de talent et tout, Gonzo, puis on peut revenir, puis on n'abandonne jamais. Respect, quoi que ce soit. Mais avant ça, avant la remontée, j'ai 2 questions pour toi, puis pour les gens qui nous écoutent. As-tu vu le premier trio, puis as-tu vu le deuxième trio? Parce qu'à 6 contre 4...
7: Le premier trio,
9: parce que, Gonzo, à 6 contre
7: plus 4, le deuxième.
9: À 6 contre 4, qu'on remonte, puis qu'on fasse ci, qu'on fasse ça, OK. Mais avant ça, parlons de la chimie des 3 joueurs, parce que parle-moi pas du duo Suzuki-Caulfield, qui est écœurant. Parle-moi maintenant des trios, les 3 joueurs ensemble sur le premier trio, les 3 joueurs ensemble sur le troisième. Parle-moi de la chimie que tu trouves entre les 3 joueurs quand tu regardes jouer ensemble.
7: Moi, j'étais sûr qu'en
9: troisième période...
7: Deuxième game, là.
9: Gonzo, moi, j'étais sûr qu'en troisième période, on remettait Slav sur le premier.
7: Ouais, moi aussi, j'y ai pensé. Je pensais qu'on allait
9: faire ça.
7: En fait, en troisième période, je pensais qu'on allait mettre Montembeau.
9: Ouais.
7: Je pensais qu'on allait sûrement remettre Slav avec Suzuki Caulfield. Il n'y a rien des deux qui est arrivé. Puis finalement, Kreider a marqué son premier. Est-ce que c'est son premier but également qui va faire en sorte? Parce que, tu sais, on a beaucoup parlé dans les derniers jours et même lui a été questionné sur le système de jeu du Canadien de Montréal. À quel point c'est difficile à assimiler ce système de jeu-là. Puis c'est pas le premier nouveau joueur. Rappelez-vous l'année passée, Philippe Dano, quand il est débarqué, même lui disait c'est tough de pouvoir assimiler tout ça.
9: Je vais te dire de quoi, Big, là, par rapport à Kreider, là? Qui est un bien bon gars, puis que oui, il peut marquer l'enclave. Je ne vois pas Kreider jouer avec le premier trio parce qu'il n'est plus la même vitesse qu'il avait avant. Tu le regardes jouer, là. Kreider, là, avant, avec les Rangers, c'était qui Kreider? C'était le gars qui pognait le puck, là, blond des bandes, puis il allait au net, coupait au net, débordait le défenseur. Là, c'est un gars qui est intelligent dans l'enclave, qui sait où se placer, qui va dévier des rondelles, ci et ça. Le premier trio a besoin d'un gars qui drive. Comme Slav, tu sais, des fois, comment il utilise son physique, comment il est. Je pensais que Kreider était comme ça. Là, je le regarde depuis deux matchs. On va dire que ça fait juste deux matchs.
7: Exact. Moi, mais je laisse la chance au coureur.
9: Je ne trouve pas qu'il y ait un bon complément pour Suzuki et Caulfield jusqu'à maintenant avec ce que j'ai vu. Moi, je trouve que Slav, il est beaucoup mieux compliment avec ces deux gars-là que lui l'est. Puis pas juste ça,
7: ouais, mais attends.
9: Bibic, pas juste ça. Le deuxième trio. Slav était supposé. On a dit qu'on voulait équilibrer les lignes. Mais le deuxième trio est éteint. S'il est éteint, pourquoi tu mets Slav là?
7: Ouais, mais c'est pas ça, ton deuxième trio. Attends un peu. Moi, je comprends ce que tu dis, OK? Puis après, est-ce que Slav est meilleur pour compléter Suzuki et Caulfield que Kreider l'est? Possiblement. Le but de l'exercice, comme tu dis, c'était d'équilibrer le top 6.
9: Oui, mais là, on n'a plus de deuxième trio.
7: Ouais, mais le deuxième trio, attends un peu. Est-ce que, puis là, on va en parler dans le prochain bloc, mais est-ce que, tu sais, attendons que Kapanen revienne.
9: Comment tu trouves Newhook au centre?
7: Je l'aime pas.
9: Big, c'était notre MVP à l'aile des séries l'année passée. Là, je comprends que. Là, qu'est-ce qu'on fait avec Kapanen? Ben, là, Kapanen, il peut jouer.
7: Kapanen, il était là aujourd'hui à l'entraînement.
9: Non, je sais, mais qu'est-ce qu'on fait? Ah,
7: ben, tu mets Kapanen au centre avec Slav puis Demidov.
9: Let's
7: tu regardes
9: go.
7: Ce que ça va donner. Mais là, Demidov est blessé aussi aujourd'hui. Demidov n'est pas là à l'entraînement.
9: Mais Demidov, pour vrai, tu sais, les gens le regardent puis ils n'ont pas le même jump. On vous l'a dit quand on en a parlé une couple de jours là, de ça.
7: Blessé.
9: Demidov joue blessé puis ça paraît, il n'y a pas le même jump, c'est pas normal. On le voit comment il est en ce moment. C'est pas le Demidov qu'on connaît. Fait qu'on lui donne le bénéfice du doute, il joue blessé. Il s'est blessé, puis là, en ce moment, il joue. Aujourd'hui, il n'est pas à l'entraînement parce qu'on sait qu'il est blessé. Il va jouer le match d'ouverture, c'est sûr, mais il n'est pas à 100%.
7: Dans la catégorie des nouvelles, là, avant de revenir sur notre conversation là, pour le bulletin, la bonne nouvelle, c'est que Carrier est à l'entraînement régulier aujourd'hui. Lui qui a quitté le match. Fait que là, on se disait déjà, OK, le rappel de Ryan Backer, qu'est-ce qui va arriver? Est-ce qu'Engstrom rentre? Carrier est là. L'autre bonne nouvelle, Caden Goulet avec les réguliers aujourd'hui. Fait que ça, c'est une autre étape pour Caden Goulet. Ouais. Il se rapproche d'un retour au jeu.
9: Non, Goulet, tu sais, tu te souviens, hein?
7: Mi-octobre.
9: Mi-octobre, c'était ça, son pronostic qu'il voulait. Là. C'est, lui, son but, c'était ça. Mi-octobre.
7: C'est très proche de son
8: c'est,
7: but.
8: C'est la semaine prochaine, ça.
7: Très proche de son but.
9: La semaine prochaine.
7: Et l'autre bonne nouvelle, c'est que Kapanen, qui n'a pas patiné en fin de semaine, samedi, il n'était pas sur la glace, là. Puis dimanche, c'était congé. Kapanen est de retour sur la glace avec ses chums. Fait que ça aussi, c'est une autre bonne nouvelle pour le Canadien de Montréal. Mais
9: il faut le mettre au centre.
7: Je comprends ce que tu dis pour Kreider. Moi, je laisse encore quelques matchs. Parce qu'en plus, en fin de semaine, le premier trio a quand même contribué. Puis là, tu vas me dire oui à 6 contre 4, oui en fin de match.
9: Big, à 6 contre 4.
7: Ouais, mais hey, T-Cole, c'est qui avait pris T-Cole samedi?
8: Moi.
7: C'est toi? Bravo.
8: Oui, monsieur samedi soir.
7: Monsieur samedi soir, il en a mis combien?
8: Il en a mis deux dedans.
7: Non, mais 21 l'année passée, 21 en 23 le samedi soir.
9: Ouais.
7: Il a repris là encore.
9: Mais tu sais, Big, un match ne se joue pas, comme tu le sais, en fin de match où tu enlèves ton gardien, tu fais une remontée puis ça marche pas tout le temps.
7: Hey, écoute, c'était très improbable ce qui est arrivé en fin de semaine, surtout en fin de match. Comme
9: exact.
7: Ça.
9: C'est pour ça que, tu sais, il faut pas être aveuglé par rapport au trio. Ce qu'on a vu avant, là, il n'y avait pas de chimie, ça marchait pas en tout.
7: Non, et défensivement, ça a été un match quand même relativement difficile. Le Canadien a donné beaucoup de surnoms, là, les fameux 2 contre 1, il y en a eu beaucoup en fin de semaine aussi. On va voir, mais quoi, j'ai vu passer, c'était en fin de semaine, c'est 26 victoires l'année passée sur des retours de l'arrière du Canadien de Montréal. Cette équipe-là, quand même, n'abandonne
9: jamais.
7: Ça, c'est bon.
8: Oui.
7: Martin Saint-Louis l'a dit en fin de semaine, c'est sûr qu'il est déçu. Là. Tu reviens 5-1, tu fais 5-5, bang, c'est en prolongation.
8: Ouais,
7: mais... Le Canadien en prolongation, vous le savez.
8: Oui, absolument.
9: Ouais, mais de toute façon, Big, on s'entend, avoir un point, ben faut pas être déçu parce que t'aurais pas besoin d'en avoir.
7: Exact. C'est ça, toi, t'es revenu, puis en même temps, je vous en prolongation, tu sais, Slav questionnable, Demidov qui va changer. Le Canadien à 3 contre 3, moi, on adore tous les chances du Canadien de Montréal.
9: Non, le Canadien est une meilleure équipe, une des très bonnes équipes à 3 contre 3. Puis d'ailleurs, tu sais, je veux dire, c'est un mauvais break qu'ils ont eu, mais c'est pas grave, tu sais, je veux dire, en bout de ligne, tu crées tes propres chances, ça a fonctionné, puis tant mieux.
7: Ouais, c'était.
8: 3 points sur 4.
7: Mais OK, fait que toi, t'es déjà rendu à renvoyer Slav, toi.
9: Oui, moi, Gonzo, de ce que j'ai vu là, du premier trio, il n'y a pas de chimie, il manque quelque chose.
7: Ah, mais t'as deux games, Georges.
9: Ça ne change rien, Big. Ça ne change rien.
7: Toi, t'es en train de me dire que renvoies Slav sur le premier, puis tu fais quoi pour le deuxième?
9: Ben là, on va lancer le deuxième trio, on va en parler tantôt.
7: Ça, c'est une autre chose.
9: Mais Gonzo, l'affaire aussi, c'est que quand t'as quelque chose dans la vie, là, quand t'as quelque chose qui va bien, OK? Que ce soit n'importe quoi, que ce soit un show. N'importe quoi que tu fais. T'as quelque chose qui va bien, tu te démantèles pas, tu changes pas.
8: Je touche pas à ça.
9: Pour aider quelque chose d'autre. Tu fais pas ça. Tu comprends?
7: Ben, je comprends très bien ce que...
9: Dans la vie, Vig, quand t'as quelque chose qui marche, tu y touches pas, puis tu le laisses comme ça.
7: Ah, ben ouais. Hey, ça revole pour un lundi aujourd'hui.
8: Ça part fort, hein? La semaine, ça part en puissance.
7: Ah, ben ouais. C'est les mégots de cigarettes qui ont fait ça.
8: Il a passé en fin de semaine à sauver des plantes.
7: T'as mis le mégot au début du show, là, ça prend feu. Ouais. Là, ça commence à prendre feu.
9: Très subtil.
7: Très subtil. Avant qu'on se mette tous à rire.
8: Ouais. Avant qu'on la comprenne.
7: Mais bon, c'est pas grave. Comment ça va, R2? Hein, tu vas bien? Oui, on rentre très bien.
9: Oui, mais d'ailleurs, la porte, si tu veux qu'il marche mieux, là, il faudrait que le tuyau soit à l'extérieur.
8: Ben oui, parce que là, on garage du froid en avant, puis du chaud derrière.
7: Le fil n'est pas assez long. Le tuyau n'est pas assez long. Mais à la pause, on va faire un...
9: Non, mais on l'a fait.
7: On va régler ça.
9: La seule personne avait réussi.
7: Les gars sont sortis. Là. Les gars du web sont sortis, mais... Mais oui, non, mais c'est une bonne question, par exemple. Puis là, les gars sont sortis, fait qu'on peut pas la mettre sur YouTube, mais ils vont revenir éventuellement. Moi, j'attends encore. C'est deux matchs. Je laisse la chance au coureur
9: Big Crider ne patine plus. Son style a changé. Il est plus comme avant.
7: Attends. Là, ça va vite dans sa tête. Il y a eu une discussion avec Martin Saint-Louis. On l'avait en entraînement aussi. C'est un vétéran.
9: C'est pas une recrue.
7: Je comprends. Philippe Dano. Philippe Dano, c'est un vétéran.
9: Attends.
7: Est-ce que c'est un gars qui comprend le jeu, qui est intelligent, qui est capable d'appliquer? Lui-même l'a dit que l'année passée, c'était difficile pour lui, l'assimilation.
9: C'est un joueur défensif, Philippe Dano.
7: Oui.
9: C'est pas la même chose, là. Quand il embarque sur la glace, il n'a pas le même mandat que Crider.
7: Georges, de construire une chimie, Slav, Suzuki, Caulfield, ça fait combien d'années qu'ils ont joué ensemble quand même? Ils n'ont pas tout le temps été ensemble, mais ils ont joué de nombreuses minutes ensemble.
9: Je comprends, mais c'est quoi le rush de... d'enlever Slav de ce trio-là qui allait très bien, puis de mettre un gars là qui est pas aussi vite qu'il était dans le temps.
7: Le but, c'est d'équilibrer le top 6. On le disait dans le camp d'entraînement.
9: OK. Équilibré. Comment tu l'as trouvé le dernier match?
7: Le deuxième trio, tu veux dire, ou le top 6?
9: Le top 6.
7: Ben, moi, j'ai trouvé que c'était mieux.
9: T'as un duo.
7: C'était mieux que le premier match.
9: Le duo Suzuki-Caulfield est là.
7: Ben oui, il est là, c'est sûr.
9: Mais ce duo-là, il est ensemble. That's it. Ce duo-là va toujours être là.
7: On va vous la poser la question. Patience ou changeons ça?
9: Moi, de toute façon, Big, je veux pas débattre avec toi de ça parce que la semaine passée, on était d'accord les deux que Slav allait jouer plus de matchs sur le premier trio que Crider.
7: Ouais, mais le sondage, c'est Crider qui a gagné.
9: Oui, Big, parce qu'en ce moment, c'est le qui est. Fait que le sondage, pour ça. Si Slav a arrêté là, tu comprends?
7: Ouais, je sais. Ouais, mais c'est pour ça que c'est le fun de poser des questions quand. Hey, on a beau avoir voté les deux pour Slav, c'est Crider qui a gagné, je pense, à 61% contre 39%. Si on reposait la question aujourd'hui, on aurait peut-être un résultat différent.
9: Ouais.
7: Quoi qu'en fin de semaine, pour le bien des gens, ils se disaient, Crider, il a fini avec un but de passe.
9: Oui, mais. Encore une fois, en fin de match, une remontée, c'est pas représentatif du match tel quel. Si vous faites une tête par rapport à ce que vous avez vu dans les 5 dernières minutes du match, oubliez ça, là.
7: Moi, je prends ma patience.
9: Moi, j'en remets ce qui fonctionnait.
7: Attendons aussi Kapanen sur la 2 pour pouvoir... Demidov est blessé.
9: Big, tout l'été, on a parlé de quoi? On a parlé quel ailier on allait donner qui allait jouer avec Demidov. C'est ça qu'on a parlé tout l'été.
7: C'est Slav.
9: Puis là, finalement...
7: C'est parfait.
9: Non, mais finalement, ce qu'on fait, c'est que l'ailier que je pensais qu'on allait donner à Demidov, on le met sous premier trio, puis on envoie Slav là.
7: Fait que toi, t'es en train de me dire que tu penses que Crider va plus dynamiser le deuxième trio que Slav le fait.
9: Non, je pense que Newhook n'est pas un joueur de centre.
7: Ça, on le savait.
9: On n'est pas rendu au bloc où on dit comment on fait pour...
7: Ah non, mais c'est toi qui n'arrêtes pas de me parler de Demidov. Tu veux me parler du deuxième trio. On va en parler du deuxième trio. P.O., peux-tu mettre la question? Est-ce que, pour vous, Crider doit rester... Comment tu veux le formuler? Est-ce que Crider doit rester avec sur le premier trio?
9: Mais non, juste... est-ce que pour vous, c'est le temps de remettre Slav sur le premier trio?
7: OK.
9: Juste ça.
7: That's it. Facile de même.
9: Non, mais regardez...
7: Facile comme ça.
9: Regardez le dernier match. Comment vous avez trouvé?
7: Georges, deux matchs. On va aller en pause. Au retour, on va en parler du deuxième trio chez le Canadien de Montréal. On va regarder ce qui se passe également cette semaine chez le CH. Et un peu plus tard, on parlera aussi de Babcock et des Oilers, de Larkin et des Huey. Ratez pas le Fish qui va être avec nous à compter de 13h.
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1: On est de retour. Oh, ça roule pendant les pauses.
2: Alors là. Juste dire aux gens qui nous écoutent, ouais. Spotify devrait être réglé cette semaine sur les reprises.
1: Peut-être demain.
2: Puis les appels aussi devraient être réglés cette semaine.
1: Ouais, les gens nous
2: croient. Jimmy est rentré. Il nous a dit, les gens sont là-dessus. On est vraiment désolés que c'est pas encore les reprises.
3: Ça s'en vient.
2: C'est compliqué, mais ça s'en vient. Cette semaine, c'est réglé.
1: Dites-vous quelque chose. À chaque jour, on fait le suivi. Puis ceux qui regardent pendant un pause, vous avez la preuve. Jimmy est rentré. Il est talonné. Il trouve ça drôle à la limite. Pour nous, c'est important de pouvoir retrouver nos lignes téléphoniques.
2: Ouais.
1: Parce qu'elles n'ont pas baigné dans l'eau pendant 13 ans pour rien.
2: Puis les reprises aussi. On sait que c'est important. Puis là, vous écrivez à tous les jours.
1: Ouais.
2: Gonzo, on le voit, tous vos messages. On n'a pas le temps de tous vous répondre, mais on vous le dit, ça s'en vient cette semaine. Un déménagement, c'est beaucoup de stock, c'est beaucoup de logistique. Demandez à Ben qui est là-dedans, là, la logistique de tout transférer.
3: C'est très, très complexe.
2: Fait que soyez patients, mais cette semaine, tout devrait être réglé.
1: Tout va être réglé. Il y a beaucoup de candidatures également, beaucoup de gens qui ont levé la main. Merci. Les gens veulent faire la réplique de cette scène du coach du Minnesota au college football qui se fait soulever dans une foule. Venez nous voir demain à la Belle et la Bœuf pour notre rassemblement. Et on fera une pige parmi les candidats.
2: Oui.
1: Ça va être écœurant, hein, cette vidéo-là.
2: Ça va être écœurant.
1: Dans les airs, on va le propulser. Allez voter à la question qu'on vous posait suite à notre discussion dans le dernier bloc. Est-ce que, pour vous, c'est le temps de remettre Juraj Slafkovský sur le premier trio? Oui ou non? Georges a dit oui. J'ai dit non. Je prends de la patience. Il veut des résultats instantanés. Alors, allez voter. Les contre-coups là-dessus, Georges, pour le deuxième trio maintenant, qu'est-ce que tu fais pour relancer ce deuxième trio qui, il faut le dire, depuis le début de la saison, malheureusement, c'est un court échantillon. Ce n'est que deux matchs, mais c'est pas très concluant.
2: Moi, Gonzo, pour commencer, Kapanen, il joue au centre demain tout de suite.
1: Il
2: est au centre, c'est fini. Newhook, c'est pas un joueur de centre. Il peut dépanner au centre, mais on l'a dit, puis tu sais, je t'en ai parlé de ça, à l'aile, il est parfait. Fait que moi, Gonzo, ce que je ferais, c'est que tout de suite, je mettrais Kapanen au centre, je le ferais jouer demain. Je le ferai jouer demain. Puis, tu sais, je te l'ai dit, je le ferai pas jouer avec. Je le ferai jouer avec des Demidov, puis je mettrai Kreider avec eux autres. Je mettrai pas Slav.
1: Peut-être
2: que
1: tu mettrais Kreider tout de suite en partant.
2: Je mettrais Kreider tout de suite en partant. Parce que Gonzo, c'est juste, j'ai pas besoin de plus de temps de voir qu'il est moins rapide qu'il était, que son style de jeu a changé énormément. Moi, je veux dire, le Kreider des Rangers, tu sais, quand il rentrait dans Price, là, tu sais, je nomme ça parce qu'il y a des gens qui font ça dans leur tête. Mais le Kreider, c'est ça. Le Kreider là, qu'on connaît, c'est un gars qui, avec la vitesse, qui débordait sur l'aile. Là, même si c'est deux games, Gonzo, il va pas tout d'un coup commencer à pogner la puck, commencer à déborder puis aller sur l'aile comme il faisait. Là. C'est pas le même genre de joueur. Puis je trouve que il amène pas la même dynamique avec les deux gars qu'on a besoin. Puis c'est pour ça que je fais ça. Puis ça me dérange pas que tu prennes la patience, mais on s'en parlera dans 5 games. Dans 10 games, si tu veux, le temps que ça prendra. Puis je te dirai, encore une fois,
1: je te l'avais dit. Ben. Ouais, attends un peu. Ça, par contre, je te dis une chose. On a répondu à la question la semaine dernière. Quand tu m'as posé la question, qui va jouer le plus de matchs avec Suzuki Caulfield, ma réponse a été...
2: Slav.
1: Je te dis juste que là, deux matchs, pour moi, j'ai pas eu les résultats escomptés parce qu'en plus, il y a tellement eu peu de matchs préparatoires que c'est un peu encore là-dedans.
2: Sauf que moi, quand je regarde les matchs, Gonzo, c'est pas une question de combien de matchs puis être patient. C'est de regarder comment le gars, il joue pendant ces deux matchs. Pour après ça, tu commences à avoir une bonne idée du genre de joueur, comment qu'il est.
1: Je vais te poser une question. Est-ce que tu as mieux aimé le match de Kreider de samedi que comparativement à celui de mardi?
2: Ben, quand tu dis oui, là, c'est pas de rabattre, là.
1: Bon, oui, mais c'est un premier pas dans la bonne direction.
2: Le premier match, je savais même pas qu'il jouait.
1: Bon. À l'entraînement aujourd'hui, Kreider était encore avec Suzuki et Caulfield. Là où ça se... Pas que ça se gâte, mais... J'aime moins ça.
2: Bon, qu'est-ce qu'on a fait au deuxième?
1: Slafkovský avec Newhook et Doc. Demidov n'est pas là, on met tout le temps à Doc. Tu le sais, on met tout le temps à Doc, là. D'après moi, il y a des photos compromettantes, c'est sûr.
2: Ouais, mais...
1: Ça veut peut-être dire que c'est lui qui va tasser, mais je pense pas. Bolduc, Dano, Texier. Mais qui effectuait des rotations avec Texier? Kapanen.
2: C'est bizarre,
1: ça. Et le quatrième trio, était composé de Jack High, Evans, Anderson. Est-ce qu'on est en train de nous dire que... T'sais, qu'est-ce qu'on peut lire là-dedans? Est-ce qu'on lit que finalement, Demidov joue, tu prends Doc, tu le renvoies à la place de Jack High ou tu le renvoies... Qui va être laissé de côté si Kapanen revient? Texé ou Doc?
2: Non, mais pourquoi Kapanen fait des rotations à
1: on
2: l'aile?
1: On le met pas au centre. Depuis qu'il a été blessé puis depuis qu'il est revenu, on l'a mis au centre de la 2. Et depuis qu'il a été blessé, on le voit juste à l'aile quand il prend des répétitions. On le revoit plus
2: c'est,
1: au centre.
2: C'est donc bien bizarre, ça.
1: Ça veut dire qu'il est pas prêt.
2: Moi, je comprends pas. On a-tu dit qu'est-ce qu'il y avait comme blessure?
1: Non, au jour le jour. Je me rappelle pas si c'était pas du corps ou du corps.
2: Attends, il est régulier?
1: Non, là, il prenait des répétitions.
2: Mais non, mais est-ce qu'il pratique avec les réguliers, avec tout le monde?
1: Oui,
2: c'est normal.
1: Oui, c'est juste qu'il y a des rotations avec lui et Texier.
2: Je comprends pas.
1: Mais tu sais, il y en a d'autres qui étaient là comme réguliers aussi. Là. Je veux dire, Goulet était là aussi. Tout le monde était là, là aujourd'hui, ou presque, là, à part Demidov. Et ouais. Goulet, lui, était avec Engstrom.
2: C'est à voir, quelqu'un lui pose la question après la pratique de savoir ouais. si Kapanen est en santé.
1: Oui,
2: et
1: de voir un peu qu'est-ce que ça va donner pour le Canadien demain et qui sera laissé de côté.
2: Il y a quand même une excellente saison l'année passée en saison régulière. Là. Il mérite là, d'avoir sa chance au centre. Là.
1: Ben, Kapanen est en extra. Fait que en gros, là, ça va être Texier, Kapanen ou Doc qui vont être laissés de côté. Ben, Jacky, d'après moi, est déjà laissé de côté, là, mais Jacky était sur un trio ce matin. Qu'est-ce que tu fais pour le deuxième? Ça veut dire que tu fais Slav, Kapanen et... Non, tu ne vas pas dire Kreider. Tu fais Kreider, Kapanen et...
2: Demidov.
1: Ouais. Moi, je veux le voir. Je veux voir Slav avec Kapanen, Demidov. Ce trio-là a bien fait l'année passée. Laissons la chance aux coureurs, puis on verra. La deuxième semaine. On vous demandera ce que vous en pensez.
2: On va voir ça demain.
1: On va aller en pause. Au retour, Alex Ovechkin annonce officiellement... que c'est sa dernière saison. Il y aura donc un dernier match d'Ovi pendant le week-end Super Bowl à Montréal. On jase de tout ça dans deux minutes.
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4: Ovechkin qui s'adresse à ses coéquipiers en annonçant que cette saison sera la dernière. Es-tu surpris un peu du timing de l'annonce, Georges, pour Ovechkin?
5: L'affaire, au début, je me demandais pourquoi il disait ça, pourquoi il s'adressait. Puis
4: après
5: maintenant,
4: deux matchs,
5: je comprends que il veut faire comme une tournée d'adieu. Tu sais, quand tu joues le dernier match des amphithéâtres, puis là, tout le monde se lève, va te dire bye. En disant ça, c'est ça que ça va faire. Parce que pour ce qu'il a fait pour la Ligue, on s'entend à Gonzo, le record qu'il a battu et tout, pour la Ligue nationale, il a été exceptionnel. Puis je pense qu'il mérite
4: une tournée d'adieu.
5: Une tournée d'adieu, là. Comme Marc-André Fleury avait fait.
4: Alex Ovechkin.
5: Il mérite ça d'aplomb. Fait que c'est pour ça que maintenant, gros, tous les joueurs le savent. Dernière fois qu'il va donner l'amphithéâtre, je vois tout le monde aller donner la main, puis aller lui serrer et tout. Parce que ce gars-là, il a été, pour la Ligue, il a été incroyable. Ça, là, tu sais, le premier... Tu sais, Gonzo, il y avait Wayne puis Mario. Tu sais, les...
4: Vraiment, la rivalité, duo,
5: la
4: là,
5: rivalité, puis tout ça. Puis après ça...
4: Sid puis Crosby, ouais, c'est la rivalité là, de leur génération. Là, on s'entend.
5: Sid puis Ovechkin, oui.
6: Sid puis Ovi, oui.
4: J'ai dit, oui, Sid puis Ovi.
5: Mais les deux.
4: Et honnêtement, si c'est pas de Crosby, c'est le meilleur joueur de sa génération. Puis il y en a qui le placent même devant Sid. Dans sa génération, pour ce qu'il a fait. Puis, tu sais, maintenant qu'il a gagné une Coupe cette année, puis le record de buts. Non, je te dis pas que moi, je te place.
5: Attends, si je te pose la question, entre Sid et lui.
4: Moi, j'ai aucune hésitation.
6: Toi, t'hésites pas?
5: Moi, j'en ai aucune.
4: Aucune hésitation.
5: Moi, j'en ai aucune, c'est même pas proche, Ben.
6: Ben, moi non plus. J'espère qu'on a le même. OK.
5: C'est même pas proche. Puis, l'affaire là-dedans, c'est que. Ovechkin a eu besoin de Barry Trotz, qui arrive à la barre de l'équipe. Puis qu'il force à jouer mieux défensivement. Parce que tu te souviens, Ovi, avant, c'était scorer des buts, mais défensivement, il n'était pas aussi responsable que Crosby l'était. Puis pas juste ça. Ovi, il a eu une équipe A pendant plusieurs années. S'il avait été plus sérieux, il aurait pu avoir plus qu'une coupe.
4: Je comprends. Mais c'est tellement, deux profils différents. D'un, t'as un allié, t'as un joueur de centre, t'as un gars qui est un personnage qui semble être tellement un bon vivant versus un gars qui est très réservé puis qui est très cérébral. C'est Nick Crosby, ça a l'air d'un robot quasiment, ce gars-là. Il est jeune, il dîne puis il soupe du hockey.
5: La différence entre les deux, c'est exactement ça. Crosby, il parle juste de hockey, il sort pas, il boit pas, il fait pas le party, rien. C'est hockey, concentré, hockey.
4: Ouais.
5: Ovi, on l'a vu, là.
4: Il boit du coke sur le banc, fait que, tu sais,
5: Non, mais lui, le party, il aime ça, tu sais, il est comme...
4: Ouais, mais en même temps, mettons, pour la Ligue, c'est juste magnifique d'avoir eu deux poster boys aussi différents.
5: Non, mais premièrement, là, on démolit pas Ovechkin. C'est juste qu'on on compare avec Crosby. On a juste dit Crosby, puis on vous explique pourquoi il est numéro un, puis d'avance. Puis il y a trois coupes, puis et tout. Ça se compare pas. Mais quand même, Ovi demeure quand même le meilleur franc-tireur de l'histoire de la Ligue nationale.
4: Ben, il l'est, c'est lui qui a le record. Puis pas juste ça, je veux dire, sa personnalité a été très bénéfique pour la santé de la Ligue. Rappelez-vous, il était game de faire des pubs, de l'autodérision. C'est un gars qui aime rire, tu sais, c'est une belle personnalité, là, Alex Ovechkin.
5: Tu sais ce qui est fou avec Ovi? Puis ça, c'est une statistique qui est encore, moi pour moi, qui est encore plus impressionnante que le nombre de buts. C'est que dans l'histoire de la Ligue nationale, il est dans les cinq premiers, je pense, d'échapper des mises en échec.
4: Ah ouais?
5: Ouais. Regarde les mises en échec, Gonzo, là, va regarder là, comment il est placé. Là. Regarde les mises en échec qu'il y a. Puis c'est incroyable. Tu sais, pour un joueur étoile, là,
4: c'est quand même. Ben, c'est un gars qui a tout le temps aimé. Ah,
5: regarde
4: aussi,
5: ça, regarde ça.
4: Il est numéro 3.
5: Big, avoue que ça n'a pas de sens.
4: Numéro 3, ouais, mais je pense qu'on répertoriait pas, on relevait pas les statistiques non plus à l'époque.
5: Ouais, mais à partir du moment qu'on les relevait quand même, ouais, c'est quand même un joueur étoile qui est là pour scorer des buts pareil. Tu comprends?
4: Quand on regarde, c'est tous des joueurs qui ont joué dans les années 2000. Là.
5: Oui, je comprends, mais quand même, pour un joueur qui marque, ça te montre à quel point ce gars-là il était physique.
4: C'est un attaquant
5: physique, comment il pouvait faire mal. Hey, il joue quand même à 2,40, hein?
4: Ouais,
5: si tu te rappelles.
4: C'est une situation au niveau du poids.
5: Ouais.
4: Quand même, mais quelle carrière, et ce sera une superbe tournée d'adieu pour ce grand joueur de hockey.
5: Fait qu'Antoine, qui va pleurer à chacun des matchs. Antoine, on est triste pour toi.
4: 13 février à Montréal. Hein?
6: Savoure la dernière saison d'Ovi.
4: 13 février à Montréal pour
5: après
4: la dernière
5: Antoine,
4: saison.
5: Antoine, supporte Demidov, puis le Canadien, Antoine, quand Ovi s'en va.
4: Ah ouais, c'est Demidov?
5: Je sais.
4: Je pense que c'était Michkov qui avait dit.
5: Oui, il avait dit Michkov.
6: Tout sauf les Flyers.
4: Tout sauf le Canadien.
6: Tout sauf le Canadien.
4: Ouais, attends, si le Canadien avait gagné une coupe, là, d'après moi, il serait venu avec le Canadien.
5: Exact, exact.
4: Ah, peut-être qu'il changera dans les prochaines années.
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9: Ici Michel Scarpino. Le jour J est arrivé au Québec. Les électeurs se rendent aux urnes pour élire leur prochain gouvernement. Les bureaux de vote sont ouverts jusqu'à 20h ce soir. Les électeurs sont invités à trouver leur bureau de vote sur le site d'Élections Québec. Rappelons que 8 candidats font la lutte pour le poste de député de la circonscription de la Violette-Saint-Maurice. Les 4 postes de conseillers municipaux à la Bostonnais ont été comblés. 4 personnes sont donc élues par acclamation au terme de la période des mises en candidature qui s'est terminée vendredi dernier à 16h30. Et puis les Loups de la TUC de la Ligue de hockey senior 2A du Québec ont été vaincus par la marque de 7-6 en prolongation samedi à Val-Bélair où la troupe affrontait les Braves. Le prochain match des Loups aura lieu le 16 octobre au Colisée Denis Morel alors qu'ils recevront les Aigles de Saint-Marc-des-Carrières. C'était vos actualités. 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
11: Oh. Il y en a qui étaient assidus pour écouter Larac et Gonzo. Il y en a qui en ont profité pour aller voter à l'heure du lunch. Il y en a d'autres que ça va se faire un petit peu plus tard aujourd'hui. Vous avez jusqu'à 20h, bien sûr, pour exercer votre droit de vote. On se charge de la musique d'ici là pour bien agrémenter votre lundi après-midi. Fouki a répondu présent à notre invitation. Jeff Posé également, Imagine Dragons. Et celui qui donne des shows cette semaine en Californie, pas plate pantoute, Somber à haut.

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1: Au-delà de la destination en tant que telle, parfois, c'est aussi la compagnie aérienne qu'on a envie de choisir quand on part en voyage. Ben, je glisse son passage, là, mais le World Airline Awards s'est déroulé le mois dernier. Et encore une fois, Air Transat est repartie gagnante avec le titre de meilleure compagnie aérienne loisir au monde. Distinction qui est pas arrivée de nulle part, là. Ça fait vraiment 8 fois que la gang d'Air Transat gagne cette catégorie. Et c'est une catégorie qui repose notamment sur l'évaluation des voyageurs et des voyageuses. Est-ce que ça aura une influence sur votre prochain voyage? Sait-on jamais? Almost Monday, c'est quasiment un voyage musical avec No More Regrets à venir en haut.
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Elle dit en toute transparence, Sarah Dufour, que son plus récent disque, Dolbo Mistassini, n'est pas parfait. C'est exactement ce qu'elle souhaitait. Avec Vieux Dan Tucker, on passe une partie de la

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1: Il y a une vidéo qui a été publiée un peu plus tôt aujourd'hui sur les réseaux sociaux, entre autres vidéo émise par les Capitals de Washington pour annoncer qu'Alex Ovechkin en est à sa dernière saison. En fait, c'est lui qui est en vedette dans cette vidéo-là. C'est l'attaquant étoile qui annonce à ses boys, à ses coéquipiers, que cette saison-ci sera l'ultime saison en ce qui le concerne.

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3: Ici Michel Scarpino. Le jour J est arrivé au Québec. Les électeurs se rendent aux urnes pour élire leur prochain gouvernement. Les bureaux de vote sont ouverts jusqu'à 20 heures ce soir. Les électeurs sont invités à trouver leur bureau de vote sur le site d'Élections Québec. Rappelons que 8 candidats se font la lutte pour le poste de député de la circonscription de la Violette-Saint-Maurice. Les 4 postes de conseillers municipaux à la Bostonnais ont été comblés. 4 personnes sont donc élues par acclamation au terme de la période des mises en candidature qui s'est terminée vendredi dernier à 16h30. Et puis les Loups de l'Atuque de la Ligue de hockey senior 2A du Québec ont été vaincus par la marque de 7-6 en prolongation samedi à Val-Bélair où la troupe affrontait les Braves. Le prochain match des Loups aura lieu le 16 octobre au Colisée Denis Morel alors qu'ils recevront les Aigles de Saint-Marc-des-Carrières. C'était vos actualités. 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

Puis vendredi, il est disponible pour tous, le troisième album en carrière pour Francis de Grandpré. Avez-vous pu mettre la main là-dessus? L'avez-vous parcouru un peu cet album-là? C'est du bon Francis de Grandpré. C'était la valeur sûre de votre vendredi, ça c'est clair. Prochain week-end à venir, c'est l'Action de grâce avec entre autres deux spectacles de Caen dans l'agenda. Sainte-Anne-des-Monts pour vendredi et samedi du côté de Matane. On en profite de ces derniers shows-là de la part de Caen parce qu'on va boucler 26 ans de carrière à la fin de cette année-ci. Adam et Ève dans un instant, et tiens, même pas là. Oh!

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Les Loups de Latuc de la Ligue de hockey senior 2A du Québec ont été vaincus en fin de semaine par la marque de 7-6. Ça s'est passé en prolongation. Tiens, un autre match qui s'est déroulé en prolongation. Et c'était samedi à Val-Bélair, la troupe qui affrontait les Braves. Le prochain match pour les Loups aura lieu le 16 octobre au Colisée Denis Morel. Ce seront les Aigles de Saint-Marc-des-Carrières qui seront les rivaux à ce moment-là. Et on va se ranger derrière notre équipe, c'est clair. Au 97.1, la musique de Chabouzi et Cowgirl. Bon lundi après-midi.

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vacances attendront peut-être avec le long week-end de 3 jours de congé. C'est ce que vous aurez. Entre-temps, il y a certaines personnes qui composent avec une journée pédagogique étant donné les élections. Il y en a d'autres qui vont écourter leur journée de travail pour aller voter. Alors, c'est pas du tout un lundi où on se sent en vacances. Elle a connu plusieurs versions quand même, cette chanson-là. On est allé piger l'original « I lost my baby » Jean Leloup à Auvergne.

Fin de journée pour vous raccompagner, pour vous mener jusqu'au bureau de vote. Hein. Vous savez que ça ferme à 20h, les fameux bureaux de vote. Ce soir, allez exercer votre droit de citoyen, tellement important. Greenwoods est là, ici Julie Desjardins. Demain, on surfe un après-midi de musique ensemble. Ciao tout le monde!

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6: Ici Michel Scarpino. Le jour J est arrivé au Québec. Les électeurs se rendent aux urnes pour élire leur prochain gouvernement. Les bureaux de vote sont ouverts jusqu'à 20h ce soir. Pour obtenir une majorité à l'Assemblée nationale, un parti politique devra remporter l'élection dans 64 des 127 circonscriptions du Québec. Une analyse publiée par 4 chercheurs de la Colombie-Britannique affirme qu'il serait préférable de conserver l'heure normale toute l'année plutôt que d'adopter l'heure avancée en permanence. L'analyse met en garde contre les risques pour la santé, l'économie et le bien-être des élèves liés au matin plus sombre en hiver. Et puis la Cour supérieure va finalement entendre à partir de demain le fond d'une contestation de certaines dispositions de la loi sur l'équité salariale qui avait été adoptée au Québec pour se conformer à un arrêt de la Cour suprême du Canada de 2018. 7 organisations syndicales ont déposé une contestation. Elles contestent principalement la façon de calculer les montants dus aux travailleuses concernées. C'était vos actualités Arsenal Média.

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Mathieu, bon début de semaine, bon lundi, cinquième journée du mois d'octobre. Clo qui prend la relève, c'est moi qui s'installe aux commandes. J'ai le plaisir de vous ramener chez vous. J'ai jusqu'à 18 ans pour le faire dans le show du retour qui, lui, est présenté par le Bar La Voûte, plein d'événements à venir du côté du Bar La Voûte. Entre autres, en novembre, deuxième édition du Festival du Chevreuil. Ça a connu un succès assez intense l'année dernière. On remet ça pour une deuxième année. Soirée open mic également en novembre, mais je sais qu'en octobre, on aura des 5 à 7 assez cool. Les fameux jeudis, là, je pourrais vous en parler prochainement. Sinon, centre-ville là-dessus, un mini 10 degrés au mercure, on est carrément sous les valeurs de saison. Puis on attend la chaleur puis le soleil, peut-être qu'on aura ça demain. On est au meilleur de la musique. Qu'est-ce que je vous envoie? Temper City seront là, The Offspring également. Et tout de suite, on ouvre le show avec Foster the People. Bon retour chez vous!

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1: 15h07 dans le show du retour, le journaliste Michel Scarpino qui est avec moi en studio. Michel Scarpino, grosse journée d'élection.
2: Grosse soirée.
1: Oui, journée, soirée.
2: Journée, c'est pas pire.
1: Oui, mais j'allais dire, non, mais pas juste aujourd'hui. Ah, tu sais, moi, je vous le dis, là, le et les journalistes d'Arsenal Média qui ont des moments fort occupés depuis semaines.
2: Depuis quelques semaines, effectivement, parce qu'on veut transmettre l'information, on veut parler à tous les candidats, on veut être capable de donner de la bonne information, justement, pour la campagne électorale. Dieu sait que c'est une campagne qui a bougé beaucoup, effectivement, beaucoup d'enjeux à la TUC. On a eu un débat également, il y a quelques semaines, justement, qui a permis d'en savoir un petit peu plus sur ce que veulent accomplir les candidats et candidates dans notre circonscription. Et là, ben, c'est le jour J.

0: techno qui sont plus vers le web sur Mont-Latuc. Vous avez évidemment l'information là-dessus, savoir qui est la personne qui va nous représenter dans pour les quatre prochaines années dans la circonscription de la Violette-Saint-Maurice. Alors, on va donc suivre ça pour vous ce soir, là. Puis demain matin, évidemment, on aura des réactions, là, savoir, ce qu'on fait toujours, chaque quatre ans, là, chaque lendemain d'élection.
1: Oui, mais c'est ça, t'en es pas à ton premier barbecue, là.
0: Non, j'en ai fait quelques-unes des élections, effectivement. Alors, on va suivre ça, bien évidemment, pour vous. Alors, les gens qui, justement, se fient sur la radio, sachez qu'on sera là cette année encore une fois.
1: Ben voilà, Michel Scarfino, merci.
0: Ben, merci.

15h15, dans le show du retour, je vous donne les prévisions météo pour le mois d'octobre, après un mois de septembre caractérisé par une faible, pas tant de pluie finalement. Octobre s'amorce dans la douceur avec également moins de précipitations que d'habitude. Puis curieusement, je vous dis ça, puis il me semble que la pluie, on en a eu beaucoup, mais cette douceur sera probablement de courte durée parce que le passage d'un front froid qui balayera la province ramènera des températures plus saisonnières. On dit peut-être, en tout cas du côté de Québec, aux environs 10 degrés. La première moitié du mois devra ensuite être marquée par des températures près ou légèrement sous les normales saisonnières. C'est ce qu'a indiqué Environnement et changement climatique Canada dans son sommaire météorologique. Au chapitre des précipitations, l'Agence fédérale observe un contraste qui se dessine entre le nord du Québec et le sud de la province qui pourrait persister un léger déficit de pluie qui pourrait être atténué par des systèmes automnaux porteurs d'épisodes de pluie et de vent. Dans le nord du Québec, les systèmes pourraient être plus fréquents et plus costauds avec le retour de la neige dans les communautés nordiques où quelques flocons ont déjà été observés. Même si la tendance pour la fin du mois demeure incertaine, un retour des températures au-dessus des normales saisonnière est possible, ce qui pourrait repousser l'arrivée des premiers flocons hâtifs dans le sud du Québec. En somme, malgré les fluctuations au cours du mois, octobre devrait se terminer avec des températures moyennes au-dessus des normales saisonnières.

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1: Météo ce soir et cette nuit, on a un 60% de probabilité d'averse, minimum à 5 degrés. Demain, plutôt nuageux, maximum 10. Averse mercredi, 11. Retour du soleil jeudi, 14 degrés. Et vendredi, alternance soleil-nuage, maximum 11. Centre-ville, La Tuque, 10 degrés au mercure.
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0: Le groupe ou duo, devrais-je dire, Angine de Poitrine, va continuer de parcourir la planète en 2027. Le duo saguenéen qui est à l'affiche de Primavera Sound. Ça, c'est un important festival qui se tient à Barcelone au mois de juin prochain. Il s'agit de leur premier concert qui est confirmé pour l'an prochain, mais risque d'être assez présent sur la scène musicale européenne. Reconnue pour attirer des têtes d'affiche d'envergure, Primavera Sound a dévoilé ce matin la programmation. Ça se déroule du 2 au 6 juin. Puis en attendant d'autres annonces de concerts pour 2027, Angine de Poitrine ne chômera pas d'ici la fin de l'année. Du 13 octobre au 1er novembre, le duo se rendra en Europe pour des performances au Royaume-Uni, en Irlande, en France, en Belgique, en Allemagne et aux Pays-Bas. Puis une tournée américaine est aussi à leur agenda, de même que des concerts à Toronto, Québec, Montréal et Mexico.
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4: Ici Michel Scarpino, voici le bilan de l'actualité. Tout d'abord, le jour J est arrivé au Québec. Les électeurs se rendent aux urnes pour élire leur prochain gouvernement. Les bureaux de vote sont ouverts jusqu'à 20 heures ce soir. Les électeurs sont invités à trouver leur bureau de vote sur le site d'Élections Québec. Pour pouvoir voter, il faut être inscrit sur la liste électorale et présenter une preuve d'identité officielle. Il est aussi recommandé de se présenter avec la carte de rappel jaune reçue par la Poste. Rappelons que 8 candidats se font la lutte pour le poste de député de la circonscription de la Violette-Saint-Maurice. Alors que le taux préliminaire de participation au Québec pour le vote par anticipation s'est chiffré à tout près de 25,6% vendredi dernier, les électeurs de la Violette-Saint-Maurice ont été nombreux à se rendre aux urnes à cette occasion. Plus de 27,5% des électeurs l'ont fait. Rappelons que toute l'équipe d'Arsenal Média sera à pied d'œuvre afin de donner les résultats de cette élection, autant au Québec que dans les différentes circonscriptions. Vous pourrez suivre le tout sur nos ondes, également sur monlatuc.com. C'est ce mercredi que la Fondation pour la santé du Haut-Saint-Maurice présentera son casino annuel. L'événement revient après une absence d'une année et a pour objectif d'amasser des fonds pour acquérir de l'équipement au Centre multiservices de santé et de services sociaux du Haut-Saint-Maurice. L'événement sera présenté mercredi de 18h à 22h au complexe culturel Félix Leclerc. Les billets sont en vente aux locaux de la Fondation. En 2024, au moment où il a été présenté pour la dernière fois, le casino avait permis de recueillir un montant de 10 195 $. Tout près de 150 joueurs avaient tenté leur chance à l'occasion de cette soirée festive. Voilà, c'est ce qui complète le bilan de l'actualité Arsenal Média. On vous souhaite une bonne fin de journée avec nous. 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
5: La météo ce soir et cette nuit, on a un 60% de probabilité d'averse, minimum à 5 degrés. Demain, on parle d'un dégagement en après-midi, maximum 11. Mercredi, des averses, 11 degrés. Jeudi, 60% de probabilité d'averse, 14. Retour du soleil pour vendredi, maximum 12. Centre-ville, Latuc, 10 degrés.

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Puis là, il y a plein d'événements à venir également du côté de La Voûte. On pourra s'en reparler. On est au meilleur de la musique. Qu'est-ce qu'on vous envoie dans les prochaines? Les respectables viennent faire leur tour. Cage the Elephant également. Et tout de suite, on ouvre la deuxième heure avec Fatboy Slim. Praise you! Bon retour chez vous!

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1: Météo ce soir et cette nuit, on a un 60% de probabilité d'averse, minimum à 5 degrés. Demain, dégagement de prévu en après-midi, maximum 11. Mercredi, des averses, 11 degrés. Jeudi, 60% de probabilité d'averse, maximum 14. Et retour du soleil vendredi, maximum 12. Centre-ville-Latuc, 9 degrés au mercure.
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1: Merci à toute l'équipe de Nautico. Kaden Goulet a franchi une nouvelle étape dans sa remise en forme. Le défenseur a sauté sur la glace ce matin avec un chandail régulier à l'entraînement du Canadien. C'est donc dire que l'équipe médicale a jugé qu'il était prêt à encaisser des contacts. Opéré durant l'été aux muscles adducteurs, Goulet entame la quatrième semaine de sa convalescence. Après l'entraînement, l'entraîneur-chef Martin Saint-Louis a précisé que son défenseur continuait d'afficher d'excellents progrès dans sa remise en forme, mais n'a pas été en mesure de déterminer quand il pourra revenir au jeu. Blessé en deuxième période du match de samedi à Pittsburgh, Alexandre Carrier participait également à l'entraînement. Le défenseur québécois a quitté la rencontre après avoir fait une vilaine chute dans le coin de la patinoire. L'attaquant Oliver Kapanen, évalué au quotidien en raison d'une blessure au bas du corps depuis la semaine dernière, était lui aussi de la partie. Or, Ivan Demidov brillait quant à lui par son absence. Celui qui a inscrit le but égalisateur dans les derniers instants de la troisième période contre les Pingouins samedi profitait d'une journée de traitement. Le joueur de 20 ans a raté deux entraînements avant le début de la saison pour subir des traitements. Il est permis de croire que ceci serait lié au tir bloqué lors d'un match hors concours face aux Sénateurs d'Ottawa survenu le 21 septembre dernier. Et en l'absence de Demidov, les trios du CH avaient une allure un peu différente durant l'entraînement.

0: 16h39 dans le show du retour, sans surprise. La nouvelle chanson de Taylor Swift, Patience Zero, s'est classée en première place du palmarès Billboard. En fait, elle déloge la populaire Choosing Texas d'Ella Langley, qui elle avait passé 24 semaines au sommet. On se demandait d'ailleurs c'était qui allait déloger Ella Langley. Patient Zero, c'est la quatrième et dernière pièce de la version de luxe de l'album The Life of a Showgirl. C'est paru le 25 septembre dernier. C'est la 16e fois dans la carrière de Taylor Swift qu'un de ses extraits atterrit au sommet du classement. Seuls les Beatles et Mariah Carey ont plus de numéro 1 à leur nom. Paru sur Republic Records, Patient Zero a accumulé 34,5 millions d'écoutes durant la première semaine de sa sortie, entre le 25 septembre et le 1er octobre.
1: Ce qui s'en vient, encore des...

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4: Ici Michel Scarpino, voici le bilan de l'actualité. Tout d'abord, le jour J est arrivé au Québec. Les électeurs se rendent aux urnes pour élire leur prochain gouvernement. Les bureaux de vote sont ouverts jusqu'à 20h ce soir. Les électeurs sont invités à trouver leur bureau de vote sur le site d'Élections Québec. Pour pouvoir voter, il faut être inscrit sur la liste électorale et présenter une preuve d'identité officielle. Il est aussi recommandé de se présenter avec la carte de rappel jaune reçue par la Poste. Rappelons que 8 candidats se font la lutte pour le poste de député de la circonscription de la Violette-Saint-Maurice. Alors que le taux préliminaire de participation au Québec pour le vote par anticipation s'est chiffré à tout près de 25,6% vendredi dernier, les électeurs de la Violette-Saint-Maurice ont été nombreux à se rendre aux urnes à cette occasion. Plus de 27,5% des électeurs l'ont fait. Rappelons que toute l'équipe d'Arsenal Média sera à pied d'œuvre afin de donner les résultats de cette élection, autant au Québec que dans les différentes circonscriptions. Vous pourrez suivre le tout sur nos ondes, également sur monlatuc.com. C'est ce mercredi que la Fondation pour la santé du Haut-Saint-Maurice présentera son casino annuel. L'événement revient après une absence d'une année et a pour objectif d'amasser des fonds pour acquérir de l'équipement au Centre multiservice de santé et de services sociaux du Haut-Saint-Maurice. L'événement sera présenté mercredi de 18h à 22h au complexe culturel Félix-Leclerc. Les billets sont en vente aux locaux de la Fondation. En 2024, au moment où il a été présenté pour la dernière fois, le casino avait permis de recueillir un montant de 10 195 $. Tout près de 150 joueurs avaient tenté leur chance à l'occasion de cette soirée festive. Voilà, c'est ce qui complète le bilan de l'actualité Arsenal Média. On vous souhaite une bonne fin de journée avec nous. 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
5: Météo ce soir et cette nuit, on a un 60% de probabilité d'averse, minimum à 5 degrés. Demain, un dégagement qui se fait en après-midi, maximum 11. Averse mercredi, 11 degrés. Probabilité d'averse pour jeudi, maximum 14. Mais on retrouve le soleil vendredi, maximum 12. Centre-ville Latuc, 9 degrés.
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5: 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Aujourd'hui, on va aller se promener en 2001. Cette chanson-là fait partie de l'album Take Off Your Pants and Jacket. On y va avec Blink-182 de Rock Show.
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Le 22 juillet 2022, Mike Ward entrait officiellement dans le livre des records Guinness comme celui qui a vendu le plus de billets pour un enregistrement de balado. Alors, il y a le site Internet, le sac de chips, qui a songé à proposer à Mike pour un deuxième record, soit celui qui a bu le plus de verres d'alcool depuis le début de son balado. Et c'est un auditeur assidu de Mike Ward sous écoute qui a pris la peine de comptabiliser chacun des verres que Mike a bu depuis le tout début, allant même jusqu'à les classer par sorte, son préféré étant le vodka Coke Diet. Et lorsque Mike fut interrogé par son fidèle acolyte Yann Thériault à savoir combien il pensait en avoir bu, ben le roi du balado a dit ben, peut-être une soixantaine, mais dans les faits, on est loin de là, là, les calculs révèlent que Mike a bu pas moins de 2819 verres d'alcool. Puis voici sa réaction suite à ce résultat. Il dit « Je bois vraiment moins que je pensais, je suis content. » Son ami Yann a toutefois ajouté ceci. Mais là, il faudrait peut-être calculer aussi le fond que tu te fais chez vous avant de venir ici. Ce à quoi Mike a répondu « Je bois jamais avant sous-écoute. Bah, » sauf peut-être un ou deux petits verres de vin. Et comme disait un certain M. Smirnoff, tu sais que tu aimes vraiment l'alcool quand tu lances ta propre marque de vodka. Puis on se souvient que Mike a lancé la Ward Vodka en 2024.

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1: Météo ce soir et cette nuit, on a un 60% de probabilité d'averse, minimum 5. Demain, dégagement de prévu en après-midi, maximum 11. Averse pour mercredi, 11 degrés également. Jeudi, nuageux, 60% de probabilité d'averse, maximum 14. Et retour du soleil pour vendredi, maximum 12. Centre-ville-Latuc, 8 degrés.

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Et c'est ce qui complète cette édition du Retour à la maison. Un gros merci d'avoir été là. Gros merci également à toute ma belle gang du bar La Voûte. C'est eux qui commanditent le show du retour. Puis c'est là qu'on va pour festoyer. C'est clair, vous allez à La Voûte, vous allez avoir du gros, gros fun. À venir du côté du bar La Voûte en novembre, soirée open mic. Également deuxième édition du Festival du Chevreuil. On vous rappelle de réserver votre lounge pour vos parties du temps des fêtes du côté du Bar La Voûte. Et Bar La Voûte qui vous présente chacun des matchs du Canadien de Montréal sur écran géant. L'émission La Game suit dans quelques instants. Sinon, soyez là demain 6h, 100 000 matin. Moi, je vous retrouve demain en PM 15h pour une autre édition du Retour à la maison. Et je vous souhaite la plus belle des soirées. Ciao!

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2: Ici Michel Scarpino. Les taxes à l'exportation, la nouvelle taxe de 50% des États-Unis et la hausse du prix du carburant auront eu raison de façon temporaire de certaines activités de la coopérative forestière du Haut-Saint-Maurice. Selon le directeur général Marc-André Despins, 125 travailleurs au transport du bois ont appris cette semaine qu'ils sont visés par un arrêt temporaire d'un mois. Selon ce dernier, c'est toute la filière de la Mauricie qui est touchée. Un chiffre qui est évalué à 500 emplois en forêt. Et puis les 4 postes de conseillers municipaux à la Bostonnais ont été comblés. Les nouveaux élus sont Jacques Giroux, Sylvie Bourdua, Guy Laplante et Rémi Thibault qui occupent tous un des postes disponibles. Il n'y aura donc pas d'élection le 1er novembre. La première assemblée de ce nouveau conseil municipal devrait donc avoir lieu le mardi 13 octobre à l'hôtel de ville de La Bostonnais. Voilà, c'était vos actualités Arsenal Média. On vous souhaite une bonne soirée à notre antenne. 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
3: 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Voici Oli Péman et FX Bénard.
4: 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Bon lundi tout le monde. Olivier Paiement et FX Bénard avec vous pour la prochaine heure. Merci d'être à l'écoute. Peu importe où vous êtes, peu importe de où vous nous écoutez, partout sur le réseau BPM Sport, Montréal, Québec, Gatineau et partout sur le réseau O, sur les applications mobiles de radio et bien évidemment sur notre diffusion en direct sur YouTube. Comment ça va, FX?
5: Salutations, mon cher Olivier. Ça va super bien. Match premier à domicile pour le Canadien, ouais. Demain au Centre Bell. Très, très hâte. Grosse semaine pour le CH.
4: On est dans un entre-deux intéressant. T'as raison, là. Grosse semaine pour le Canadien parce que samedi, il y a deux façons de voir la rencontre. Soit vous pouvez regarder ça, le verre à moitié vide, parce que ça a été une deuxième période ou même un 30 minutes, là, je dirais, entre la fin de la première et la deuxième période absolument exécrable. Ou vous pouvez regarder ça à moitié plein, le Canadien qui est quand même revenu dans la rencontre et qui a forcé une prolongation, sauf que là, tu pourras pas refaire ça demain, parce que c'est les Hurricanes de la Caroline, les champions en titre, l'équipe qui t'a éliminé l'an passé, qui sont en ville. Il va avoir une soif de vengeance pour le tricolore dans ce match-là. Et ouais, face à une équipe de bien meilleure qualité, tu pourras pas te permettre de jouer de cette façon-là. Il s'est passé une couple de choses à l'entraînement aujourd'hui. Il pourrait y avoir quand même des changements intéressants à la formation en vue du match de demain. Fait qu'on va s'attaquer à ça d'entrée de jeu. Vers 18h15 environ, là, il faut absolument qu'on parle de ça parce que pour moi, c'est la grosse nouvelle du jour sur la planète hockey. Alexander Ovechkin a confirmé qu'il va disputer sa dernière saison dans la LNH. Il a bien dit dans la LNH. Alors, il va peut-être aller faire un tour en KHL l'an prochain. Mais je veux qu'on donne notre top 5 des moments de la carrière d'Alexander Ovechkin.
5: C'est bon, bonne idée.
4: Ça va faire réagir, j'ai bien hâte. Vers 18h30, les meilleurs moments de la journée à BPM Sport. Il y a eu un point tournant dans le match de samedi qui a mené à une méchante chicane un matin dans le club. Là, les boys étaient vraiment pas contents. Fait que je veux que nous aussi on se chicane parce que je sais déjà qu'on n'est pas d'accord. Fait que ça va être le fun. Et il y a aussi Marco D'Amico qui nous a ramené qui nous a permis de rêver encore une fois à un certain joueur de centre.
5: Encore?
4: On pensait que ce dossier-là était mort. Finalement, peut-être pas. Alors Marco a des informations, peut-être ou pas, par rapport à ça. On va les entendre et on va réagir un peu plus tard et vers 18h45. Comme à l'habitude, eh bien on va analyser les différents matchs ce soir dans la LNH. Mais avant, FX, quand même une couple de choses intéressantes, ouais, à l'entraînement du Canadien ce matin. D'abord, bonne nouvelle, Alexandre Carrier était là. Fait que plus de peur que de mal dans son cas. Lui qui a quitté la rencontre samedi, après la première période, là, une vilaine collision avec Yegor Chinaov des Pingouins. Carrier qui semblait être incommodé au cou. Plus de peur que de mal, il était sur la glace. Il devrait donc être à son poste demain. Mais aussi, Caden Gauley s'entraînait avec un chandail régulier.
5: Oui, ça c'est une bonne nouvelle. On le remarque un peu dans les deux premiers matchs, Oli, à quel point Caden Gauley, là, quand je dis Caden Gauley, je parle de Caden Gauley quand il joue dans son identité, dans son ADN, qu'il est là à 100%, manque aux Canadiens de Montréal. Que ce soit pour déblayer le devant du filet, pour tasser les joueurs qui sont là. Il manque un défenseur du style de Caden Gauley en ce moment dans cette brigade défensive-là. Alors, c'est une bonne nouvelle. Par contre, même s'il y avait un chandail de régulier, on garde quand même le même échéancier pour l'instant. Ça a été confirmé par Chantal Maccabé et Martin Saint-Louis durant le point de presse. Alors que Martin se posait des questions, Chantal confirmait que pour l'instant, on gardait le même échéancier. Alors, c'est-à-dire que dans le cas de Caden Gauley, il devrait encore rater 4 ou 5 matchs. À moins qu'il revienne plus tôt que prévu, ça se pourrait parce qu'il était sur la patinoire.
4: Ouais.
5: Mais ça, c'est une grosse nouvelle. Ça, c'est une bonne nouvelle pour le Canadien de Montréal.
4: Absolument, parce que tu vas avoir besoin de lui. On l'a vu encore une fois cette fin de semaine. Jack Eye et Struble, ça a ses limites. Exact. Dans un monde idéal, t'en as peut-être un dans ta formation, mais pas les deux. Je te pose ça de même. Si Caden Gauley revient, puis que le reste de ta brigade défensive est en santé, qui tu sors?
5: C'est intéressant parce que en ce moment, si tu ramènes Kaelin Goulet, tu vas y aller progressivement. Alors Kaelin Goulet, je le fais même pas commencer Oli sur ma deuxième paire de défense. Je garde Hudson Carrier et j'insère Goulet sur la troisième paire de défense. À partir de ce moment-là, t'as le choix. Il en reste trois. Il reste Engstrom, il reste Jacka, il reste Schubert.
4: Oui, faut pas oublier Engstrom, t'as raison.
5: Je pense que tu y vas en rotation à partir de ce moment-là. Engstrom pourrait être envoyé à Laval pour obtenir plus de temps de jeu. Quoique, bon, il n'y a plus grand-chose à prouver dans la Ligue américaine. Mais pour le moment, j'irai en rotation entre Schubert et Jacka. Pourquoi pas Jacka le premier match. Par la suite, tu peux interchanger. Pour moi, il n'y en a pas un qui est meilleur que l'autre depuis le début de la saison entre Schubert et Jacka.
4: Je suis d'accord que les deux, c'est.
5: Ça s'équivaut quand même.
4: Si je me fie à ce que Martin Saint-Louis pense, par contre, si je me fie à comment est-ce que l'entraîneur a utilisé ses défenseurs samedi lorsqu'Alexandre Carrier est tombé au combat,
5: c'est
4: j'ai l'impression que c'est Struble qui va avoir l'avantage parce que je regarde, c'est 16-09 pour Struble, 13-43 pour Jacky. On a vu notamment Jaden Struble effectuer quelques présences avec Lane Hudson. Par contre, Jacky a joué en infériorité numérique. Mais aussi, si je regarde la façon dont Martin Saint-Louis a géré ses deux défenseurs en séries éliminatoires et en fin de saison l'an passé, je pense que c'est Struble qui va avoir ce poste-là au retour de Kaelin Goulet, le sixième défenseur.
5: Et est-ce que demain, tu rentres Adam Engstrom et tu laisses de côté...
4: Ben ça, c'est un bon point que t'apportes, FX. Parce qu'on en a deux. Deux jeunes qui ne sont pas des produits finis. Ce sont quand même des espoirs intéressants pour l'organisation. C'est pas le futur Demidov ou le futur Lane Hudson qui attend son tour, mais quand même. Adam Engstrom et Florian Jacky, s'ils commencent l'année à Montréal, c'est parce qu'on va vouloir qu'ils jouent éventuellement. Puis plus c'est tard, moins c'est bon. Parce que là, on est rendu à quoi? Déjà une dizaine de jours sans qu'ils jouent ces deux jeux? Ben là, 8, le 8-9. Mais là, s'ils jouent pas mardi, puis qu'ils jouent pas jeudi, on va être rendu presque à deux semaines.
5: Exact. Non, mais
4: c'est
5: pas
4: idéal
5: non.
4: Comme situation. T'es pas gardé en haut pour qu'ils jouent pas, sinon t'aurais fait commencer Brett Bérard puis Riley Walsh.
5: Exact. Non, mais je comprends ton point.
4: Fait que est-ce que Engstrom va jouer contre les Hurricanes? Je pense pas. C'est surtout que les Hurricanes, c'est tout un club, mais Florian Jacky, je pense que oui, et Engstrom jeudi contre Nashville. C'est la façon dont je vois les choses.
5: OK, c'est intéressant. J'aurais aimé ça quand même qu'on brasse la soupe un peu plus demain. J'aurais aimé ça voir un gars comme Adam Engstrom dans la formation et Florian Jacky aussi, les deux. Juste pour changer un peu, t'sais, donner. Je sais que c'est le match d'ouverture, t'as pas vraiment besoin d'une étincelle dans le premier match à domicile, mais quand même, j'aurais aimé ça voir Adam Engstrom dans la rotation demain.
4: Ben, je serais pas en désaccord avec cette décision-là parce que pour moi, Struble et Jacky sont extrêmement limités. On connaît leur plafond. Engstrom est capable de t'apporter plus dans la game que ces deux gars-là. Il est meilleur pour transporter la rondelle. Il prend des meilleures décisions aussi. Ça, c'est probablement la plus grosse lacune, là. Autant pour Struble que Jacky. Des fois, ils prennent pas la bonne décision quand ils ont la rondelle sur la palette. Engstrom, c'est sûr que le côté où il est moins physique, ça joue contre lui. Mais je le sais que son plafond est plus élevé que celui
5: exact.
4: Des deux autres.
5: Ah oui, 100%.
4: Le plafond de Struble et Jacky, on le connaît maintenant, là. Il n'y a personne qui espère qu'il devienne un défenseur top 4. Ce sont des 6e, 7e défenseurs. Tu ne veux pas les faire jouer plus que 12 minutes par match environ.
5: Et quand tu as une blessure comme Carrier lors du dernier match,
4: t'es dans le trouble. Parce que le train a déraillé là, pour le Canadien samedi. Est-ce que c'est à partir du moment que la pénalité à Madison est survenue? Est-ce que c'est la blessure à Carrier? Peu importe. Tout ça, c'est arrivé un petit peu en même temps. Puis on l'a vu en deuxième période. Quand il te manquait Carrier défensivement, c'était tout croche. La première paire faisait pas le travail. Struble, Jacky, c'était bof. Lane Hudson, il faisait du mieux qu'il pouvait là, parce que c'est Lane Hudson. Mais de toute façon, on s'attend pas à lui dans ces circonstances-là. Est-ce que ce soit lui qui défende de l'autre bord là? Mais moi, j'étais avec toi. J'aimerais ça qu'on apporte du changement. Puis c'est pour ça qu'Oliver Kapanen, qui s'entraînait lui aussi avec les réguliers aujourd'hui, mais en rotation. Puis là, c'est pas trop sûr s'il va jouer, s'il va pas jouer. J'aurais aimé ça qu'il soit prêt pour le match. J'aimerais ça qu'Oliver Kapanen joue demain s'il peut.
5: Avoir l'échantillon du deuxième trio qu'on a vu en match préparatoire et qu'on a vu si souvent la saison dernière aussi, d'avoir Kapanen, Slaf et Demidov ensemble. Parce que moi, je suis pas rendu au point, c'est Georges qui en parlait tantôt, parce qu'il voulait voir ça avant le début de la saison. Finalement, ça n'a pas été le cas. Pour moi, Chris Kreider a connu son meilleur match. préparatoire plus saison depuis qu'il est arrivé avec le Canadien de Montréal. Dans sa manière de se diriger vers le filet, d'attirer des joueurs avec lui, de voiler la vue du gardien de but. Ça a été ça durant les deux séquences qui ont mené au but, notamment de Cole Caulfield. Là. C'est Chris Kreider qui fait ces actions-là. On le voit pas à la feuille de pointage, même s'il a fini le match avec un but, une passe, parce qu'il était actif en fin de rencontre, mais on le voit dans son implication. Pour moi, je vais en voir encore plus de ce trio-là. Et c'est à Slav de trouver des solutions, mais si on peut y mettre Kapanen au centre, qui a connu son succès l'an dernier avec Demidov et Slav, ça pourrait peut-être le relancer. Mais j'aimerais ça. Ça, c'est clair.
4: Ouais, parce que là, New York, jusqu'à présent, c'est pas concluant du tout. Là, après deux matchs, le deuxième trio a à peu près pas généré de l'attaque. New York a peut-être eu une bonne chance de marquer samedi, mais sinon, vraiment pas grand-chose. Puis on le sait, Alex New York, il connaît ses meilleurs moments quand il joue à l'aile, idéalement même sur un troisième trio. C'est pas quelqu'un sur lequel tu peux vraiment dépendre pour générer, pour créer l'attaque, pour être un grand fabricant de jeu. Il est bon pour se faire valoir avec sa vitesse, mais il a pas le QI hockey à Kapanen. Kapanen a ses limites. Mais Kapanen a vraiment un QI hockey, disons, au-dessus de la moyenne et ça peut l'avantager dans ces situations-là. Moi aussi, j'aimerais les revoir ensemble.
5: Qui est souvent vanté par Martin Saint-Louis, d'ailleurs.
4: Exactement. C'est sa plus grande force, en fait, à Kapanen. C'est son intelligence. Puis ils ont eu tellement de succès ensemble l'an passé. J'espère qu'ils veulent se faire redonner cette chaise-là quand ils reviennent.
5: Tu parlais des changements dans la formation du Canadien. Avant le premier match de la saison, Martin Saint-Louis trouvait ça important de ramener une formation qui s'était rendue loin l'an dernier, de faire plaisir à certains vétérans et tout ça. Là, c'est ton premier match à domicile, mais c'est aussi un match revanche contre l'équipe qui t'a éliminé en séries éliminatoires. Est-ce qu'à partir de ce moment-là, si t'es Martin Saint-Louis, tu penses avec quoi sa décision? Est-ce que tu penses que par respect pour ses vétérans, il va revenir avec une formation qui était similaire à celle en série? Ou tu penses que, bon, là, c'est le temps de brasser la soupe, justement, et d'essayer les nouvelles combinaisons? Tu parles de Florian Jacquet.
4: Ouais, qui sort aussi, Jacquet rentre. Ben, encore une fois, Kirby Duck est redevenu Kirby Duck là, cette fin de semaine. Match correct, on l'avait dit, contre Toronto la semaine passée. Là, en fin de semaine, dites-moi ce que vous avez vu de lui. Perso, pas grand-chose. Alexandre Texier, encore très difficile pour lui. Ces deux gars-là n'ont rien fait pour justifier à tout prix une place dans la formation. Fait que moi, j'aurais aucun problème à les sortir. Surtout que c'est pas comme si, en série l'an passé, là, c'était des membres tellement importants puis que le Canadien a fait trois rondes des séries à cause de Duck et Texier, on s'entend.
5: Non. OK, on joue à un jeu, Ali. En ce moment, si on prend en considération que Kapanen ne joue pas le match de demain, t'as un changement à faire en attaque, t'embarques Florian Jacquet qui sort.
4: Tu veux-tu ma vraie réponse?
5: Donne-moi ta vraie réponse.
4: Ma vraie réponse, là, Kirby Duck, bye-bye. T'sais, si tu veux vraiment y aller avec, pour moi, le line-up des gars qui le méritent, le line-up des gars qui te donne la meilleure chance de gagner, je vois pas qu'est-ce que Kirby Duck a à faire là. Texier, c'est vraiment pas idéal, puis c'est loin d'être parfait. Mais au moins, il me déçoit pas à cause de son manque d'effort. T'es tac. Je veux qu'on passe trop de temps parce que je trouve qu'on passe trop de temps à parler de ce gars-là à Montréal.
5: Et si tu peux en rentrer deux, si tu peux en rentrer deux,
4: les deux, ils sont, les deux, bye bye.
5: Texier et Duck.
4: Puis, Florian Jacquet, là, ça devient intéressant. Est-ce que tu le placerais avec Jake Evans et Josh Anderson ou est-ce que tu le placerais sur un troisième trio, disons, avec Alex Newhook et Philippe Dano? Ou est-ce que là, on referait toute la patente? Ce serait Evans avec Newhook et Bolduc, comme on avait vu un petit peu en pré-saison.
5: Exact, exact.
4: Et là, tu aurais Jacquet avec Anderson et Dano.
5: Ce que je ne pense pas
4: temps,
5: non plus.
4: Le trio Evans
5: joue bien.
4: Anderson et Bolduc jouent bien en ce moment, mais tu sais, on parle d'un 3-4e trio.
5: Exactement.
4: C'est pas la fin du monde si tu brasses tes cartes par rapport à ça.
5: Non.
4: Finalement, y a-tu une controverse de gardien ou non? Parce que là.
5: Non, y en a pas. Arrête de niaiser.
4: Ben, j'ai vu du monde en ligne dire que, Dobèche. Il a donné 6 buts, 7 même, en fait. Si tu comptes le but qui a été refusé samedi, on a Montembeau, qui a été quasi parfait en pré-saison. Est-ce que ce serait pas le moment de donner une chance à Samuel Montembeau?
5: Non. Ben, en tout cas, pas pour le match d'ouverture. Là. On s'entend. Ça, c'est, il n'y a aucune chance. Là. Hey, tu commences pas la saison locale, ton premier match à domicile avec Samuel Montembeau, alors que c'est Jakub Dobèche qui t'a amené là l'an dernier en séries éliminatoires. Il n'y a aucune chance que ça arrive. Tu créerais toi-même une controverse de gardien de but, alors que je trouve qu'il n'y en a pas au moment où on se parle. Alors, pour moi, c'est sûr que c'est Jakub Dobèche devant le filet. Si on enlève le but de Carlisle en début de deuxième période dans le dernier match, Lee, je trouve pas que Dobesch a été si mauvais que ça. Il a été mauvais sur ce but-là.
4: Un but, puis le reste...
5: Le reste, bon, évidemment, il a pas sorti... Il a pas sauvé la situation à certains endroits, mais il a pas à blâmer pour la défaite du Canadien dans le dernier match.
4: Non. Tu sais, il y a peut-être certaines fois aussi où il était déporté, là, je pense notamment au troisième but, je pense que c'était celui de Samuel Girard. Mais pour moi, il n'est pas à blâmer non plus. Puis quelle claque au visage ce serait de ne pas donner le départ.
5: Non, il n'y a aucune chance.
4: Ben, il n'a pas voulu le confirmer aujourd'hui, Martin
5: non,
4: Saint-Louis.
5: Arrête, pourquoi? Je peux pas.
4: Qu'est-ce qu'il y aurait eu à perdre à confirmer c'est Dobesch qui va être
5: c'est
4: mon partant?
5: C'est vrai qu'il aurait pu confirmer que c'est Dobesch.
4: Ben, je suis d'accord avec toi. C'est, vous pouvez miser ce que vous voulez, ça va être Dobesch devant le filet. Ce serait une claque au visage si c'est pas lui. Puis on le sait, il est comment entre les deux oreilles, Dobesch, là? C'est un gars qui carbure à la pression. L'an passé, il se fait éliminer par les Hurricanes. Puis là, il vient de donner 6 buts aux Pingouins. Il va sortir une grosse game contre la Caroline. J'en doute pas. C'est comme ça qu'il fonctionne de bêche, là. Quand quelqu'un l'insulte, quand quelqu'un le dénigre,
5: ça
4: quand
5: le
4: il connaît un mauvais match, ça le motive. Il y a une poupée vaudou, là, quelque part. C'est sûr qu'il y en a une quelque part. Puis il la pique, puis il l'utilise. Il nous l'a dit pas plus tard que la semaine

0: sur la planète hockey, le meilleur buteur de l'histoire qui prend sa retraite. Les top 5 des moments les plus marquants de la carrière à Alexander... My God, j'ai la misère. J'allais dire Alexandre Ovechkin. Presque. Top 5 des moments les plus marquants de la carrière à Alexander Ovechkin. On en parle dans deux minutes.
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1: 18h14 dans la game en cette soirée électorale. Vous avez d'ailleurs jusqu'à 20h pour voter. Fait que vous êtes peut-être en chemin vers les bureaux de vote pour le faire. On vous salue si c'est le cas. Il y a une page d'histoire, une page même légendaire, je dirais, qui se tourne dans le hockey aujourd'hui. Alexander Ovechkin qui a annoncé à ses coéquipiers et par la suite au reste de la planète que cette saison sera sa dernière dans la LNH. Avec, ça va être spécial de suivre le hockey, de suivre la LNH sans Ovi. Parce que personnellement, j'ai jamais vécu ça.
2: Complètement différent. Puis je la rappelle tout le temps, cette anecdote-là, Oli, parce que, bon, je l'ai raconté il y a quelques années, mais Alex Ovechkin, c'est pour une génération complète, plus jeune, c'était un des premiers joueurs électrisants, spectaculaires, qu'on a eu la chance de regarder à la télévision. J'avais des lunettes d'Ovechkin quand j'étais plus jeune, parce que oui, je porte des volets à contact, mais j'avais des lunettes d'Ovechkin. Écoute, les lunettes bleues, la plaque sur le bord, Alex Ovechkin.
1: T'as-tu une photo de ça quelque part?
2: Je vais te retrouver une photo dans les prochains jours. Je vais vous montrer ça sur YouTube, mais ou je vais la mettre sur mes réseaux sociaux. Mais Alex Ovechkin, c'était ça. Il m'a fait tomber en amour avec le hockey. Puis quand on est plus jeune et qu'on joue au hockey, Oli, tu sais, Alex Ovechkin, c'était les lacets jaunes. Tu comprends? Hey,
1: tout le monde voulait être
2: tout
1: au vide.
2: Tout le monde voulait avoir des lacets jaunes.
1: T'avais deux types de kids dans la cour d'école à la patinoire. T'avais ceux qui voulaient être Crosby, puis t'avais ceux qui voulaient être au vide.
2: Exact.
1: Puis tu pouvais voir que la personnalité de ces deux jeunes-là était tout le temps différente.
2: Ouais, parce que Crosby, c'est toujours celui-là qui travaillait.

0: qui marchait exactement. Droit, qui était moins...
1: Puis Ovechkin, c'était celui qui était plus flashy, exact. Un peu plus arrogant, peut-être un petit peu plus individualiste dans son style aussi. De jeu. Mais je voulais qu'on en profite pour... Je vais donner mon top 5 des moments les plus marquants de la carrière d'Ovechkin. Et FX, tu vas réagir. Tu me dis si ça a du bon sens ou non. Ok. On commence au 5e rang avec un moment qui est arrivé très tôt dans sa carrière. Saison recrue d'Alexander Ovechkin. On se rappelle là, la vitre teintée, l'ancien chandail des Capitals.
0: Qui était magnifique, d'ailleurs.
1: Il était magnifique. Du swag, il y en avait, ce kid-là. Le 16 janvier 2006, Alexander Ovechkin marque peut-être ce qui est à ce jour un des buts les plus iconiques de sa carrière face au Coyote de Phoenix. Il arrive, il se fait trébucher, tombe à la renverse et en se retournant sur son dos, il réussit à rentrer la rondelle dans le filet. Tu sais, premièrement, but hyper spectaculaire, mais c'est aussi que ça signifiait un petit peu l'arrivée d'une nouvelle super vedette dans la LNH.
0: Bien d'accord avec toi. Pour moi, il se mérite dans ce top 5-là. Quand je pense aux plus beaux buts, les buts les plus spectaculaires quand j'ai grandi, je pense à celui qui est le numéro 1. Parce que quand je dis ça, je parle pas des circonstances, je parle pas d'un but gagnant en match numéro 7 dans une série ou peu importe. Je parle de la manière que le but a été marqué pour moi quand on signifie ce but-là. En ce moment, on parle à plein de gens dans la voiture ou sur YouTube et il y en a beaucoup qui s'imaginent à nouveau ce but-là. Quand on en parle, qui s'imaginent la séquence, je l'ai vu, je pense, une cinquantaine de fois. Très bon choix. J'adore.
1: Sa saison recrue à Ovechkin, OK?
0: Trophée Calder.
1: Il débarque dans le show il y a 20 ans. Il gagne le Calder, sixième au Hart. Il a fini sixième au Hart comme recrue. 52 buts et 106 points. 52 buts, là, ça, c'est le troisième plus haut total pour une recrue dans l'histoire de la LNH. Derrière Mike Bossy à 53. Et Teemu Selänne, bien évidemment, Selänne a eu 76 là, en 92-93. Ça vous montre à quel point il a eu un impact immédiat. Et c'est venu à un moment où la Ligue en avait absolument besoin. On va y revenir dans un instant. Au quatrième rang, c'est pas nécessairement un moment qui a été marquant en particulier, mais je voulais parler de cet aspect-là. Les Jeux olympiques de Sochi en 2014. On se remet en contexte, OK? Les Russes débarquent avec une formation qui est absolument loadée. Là. Ovechkin est dans son prime, t'as Malkin, t'as certains défenseurs un peu plus expérimentés, t'as des Andrei Markov qui sont là, mais t'avais aussi des Pavel Datsyuk avec l'équipe russe qui jouait bien évidemment en Russie, à Sochi. On connaît les liens entre Alexander Ovechkin et Vladimir Poutine. Ovechkin, qui est le porte-drapeau de l'équipe russe à la cérémonie d'ouverture. Et finalement, ben, ils ont fait patate. Quand même une déception majeure. La Russie qui est éliminée en quart de finale face à la Finlande, qui n'ont pas vraiment pu accomplir le rêve que Poutine avait, là, c'est-à-dire de gagner l'or olympique chez les Russes. Et même que je dirais, malheureusement ou heureusement, là, ça dépend ce que vous en pensez, mais Ovechkin n'a pas eu la grande carrière internationale qu'on aurait aimé.
0: Non, pas du tout. Puis évidemment, ça vient avec la situation politique actuelle, parce que sinon, il aurait été aux derniers Jeux olympiques, clairement, dans le cas d'Alex Ovechkin. Alors, c'est sûr que c'est teinté de ça. En même temps, à domicile en 2014, c'est vrai qu'il y en avait des attentes derrière cette formation russe. T'as parlé des gros noms qui étaient là. C'était une bonne équipe là, qu'on avait sur la glace. On a déçu dans ce tournoi-là. Mais ça reste quand même qu'il faisait partie de cette image, de cette équipe russe avec lui en tête de liste, Alex Ovechkin. Ça fait partie du top 5. J'aime ça.
1: Parce que dans les dernières années, même je dirais jusqu'à l'an passé aux Olympiques à Milan, cette équipe russe, si elle avait été présente, elle aurait pu chauffer le Canada ou les États-Unis.
0: Sur un match donné,
1: là, ils avaient absolument le talent pour battre les Américains ou les Canadiens. Ça n'a jamais été le cas. Et Ovechkin, en fait, dans tous les Jeux olympiques auxquels il a participé, fait que 2006, 2010, 2014, n'a jamais vraiment eu le succès escompté. Puis, en fait, même sa réputation de gagnant qui a vraiment joué contre lui jusqu'à temps qu'il aille chercher sa Coupe Stanley. On va y revenir dans un instant, évidemment.
0: Mais c'est vrai qu'à partir de ce moment-là, il y avait cette tendance-là de dire qu'Alex Ovechkin n'était pas capable d'amener son équipe au prochain niveau puis aller chercher, par exemple, la médaille d'or dans ce contexte-là, mais la Coupe Stanley aussi. On parle de 2014. Là.
1: Exactement. Ça a pris du temps avant qu'elle arrive, cette Coupe-là. Au troisième rang, pour moi, quand tu penses à Ovechkin, si tu penses à un autre joueur, c'est automatiquement lui. Ils ont été liés pour toute leur carrière, mais ils le seront pour le restant de leur vie. C'est la rivalité avec Sidney Crosby. T'sais, Le premier choix au total en 2004, Ovechkin. Le premier choix en 2005, Sidney Crosby. Débarque dans la Ligue en même temps, au début de la saison 2005-2006, donc la saison qui a suivi celle du lockout. Et c'était un moment où la Ligue était désespérément à la recherche de nouveaux visages, de nouvelles super vedettes, de nouveaux acteurs pour redonner le sourire aux partisans. Et c'est ce qu'ils ont fait. Ils n'auront pas déçu, que ce soit d'un point de vue statistique, honneur individuel, charisme. T'sais, ils se sont souvent affrontés en série aussi. T'sais, ça a donné des duels épiques en séries éliminatoires. Le Russe contre le Canadien. C'était beau à voir cette rivalité-là.
0: Deux équipes qui s'affrontaient souvent aussi en saison régulière. Parce qu'on parle des Caps et des Pingouins. Deux joueurs qui ont su revamper une époque où marquer des buts devenait de plus en plus difficile. On s'entend qu'ils arrivaient tout juste après l'époque, bon, de la trappe, des systèmes défensifs où c'était compact. Les gardiens de but faisaient les arrêts. C'était plus difficile d'inscrire des filets. Ils sont arrivés dans une époque et ont su, les deux, dans leur personnalité complètement différente, parce qu'on en a parlé en début d'intervention, Ali, on l'a dit, là. Sidney Crosby, là, c'est le joueur là, qui fait tout parfaitement, qui a une routine, qui... Tu sais, qui...
1: Ah ouais.
0: Alors que Ovechkin, c'est le type de gars qui est sur le party, le gars qui...
1: Vous irez voir la photo, la vidéo de lui qui annonce à ses coéquipiers qui prend sa retraite. Tu croirais pas que ce gars-là, il joue encore dans la NH.
0: Non,
1: qu'il
0: y a une bédaine, qui arrive au camp d'entraînement, il est pas en forme. Mais ça aussi, c'est particulier aussi relié à un gars comme Alex Ovechkin.
1: Ah oui, combien d'histoires est-ce qu'on a entendu de ces coéquipiers? C'était qui? Donc, je pense que c'était Nicolas Aubé-Cubel qui racontait que avant chaque fois qu'ils embarquent dans l'avion, il va au Subway, il se commande un espèce
0: de gros
1: 12 pouces, le sac de Cheetos, tu sais, puis il y a une commande hyper spécifique. Il y avait des rumeurs comme quoi il buvait du Pepsi sur le banc, pas de l'eau, tu sais, ça fait partie vraiment du
0: personnage.
1: C'est ça, alors qu'à l'opposé, Crosby, c'est le contraire, là. Pas une goutte d'alcool, dit toujours la bonne chose. Puis au final, les deux ont connu des carrières exceptionnelles. Si on regarde les affrontements entre les deux, ils se sont affrontés 100 fois.
0: Wow.
1: 75 fois en saison régulière et 25 quand même en séries éliminatoires aussi.
0: Alex Ovechkin a-t-il le dessus?
1: Non, c'est Sidney Crosby qui a le dessus en saison régulière avec 43 victoires sur 75 matchs. Et en série aussi, il mène 3-1. Crosby qui a gagné. C'est quand même assez ironique parce qu'à chaque fois qu'il y en a un qui a éliminé l'autre, il a remporté la Coupe Stanley. Fait Crosby élimine Ovechkin en 2009, gagne la Coupe. Élimine Ovechkin en 2016, gagne la Coupe. Élimine Ovechkin en 2017, gagne la Coupe. Et tout le monde se dit, ah ben il y a son numéro. Ben 2018, c'est Ovechkin qui élimine Crosby et il s'en va remporter la Coupe Stanley pour les Capitals de
0: D'ailleurs,
1: Washington.
0: D'ailleurs, ça doit faire partie du top 5.
1: Ben là, c'est mon deuxième moment. T'sais, Hey, 2018, c'est venu tard dans sa carrière quand même.
0: Mais c'est venu avec un changement de mentalité dans la carrière d'Alex Ovechkin, Ali. Parce qu'on se rappelle de ce début de carrière où, justement, il était extrêmement axé sur l'attaque, où on lui blâmait beaucoup ses replis défensifs, où que lui, l'important, c'est d'inscrire surtout des points. Alors qu'il y a eu un changement de garde quand même qui s'est fait au fil des années à Washington, où il prenait un peu plus ses responsabilités défensives. Ça n'a jamais été le gars qui prenait le plus ses responsabilités défensives, mais qui a su quand même se conformer à ce que ça prend pour gagner en séries éliminatoires. Alors, ça vient aussi avec le changement de mentalité d'Alex Ovechkin au fil de sa carrière.
1: D'accepter le système de Barry Trotz et tout ça. C'est à 32 ans qu'il a gagné sa coupe, puis ça lui a fait tellement de bien. T'sais, on dirait vraiment que c'était une espèce de soupir de soulagement. Puis on est un peu en train de voir la même chose avec Connor McDavid. Tu le vois, là, la pression, elle est immense sur Connor McDavid. Tu le sens que c'est le poids d'une ville, d'une nation au complet. Au complet, je veux dire, toute la planète hockey, en fait, qui pèse sur les épaules de McDavid, ben c'était la même chose de Ovechkin. Tant et aussi longtemps qu'il n'était pas capable d'aller chercher cette coupe-là, on allait retenir ça contre lui et finalement, il a été capable de le faire. Et ce qui est ironique, c'est que depuis qu'il a gagné sa coupe, il n'a absolument rien fait en série. Là. En fait, la seule ronde éliminatoire qu'il a gagnée, c'est celle contre le Canadien il y a 2 ans, mais pas grave, parce qu'il a sa coupe Stanley. Ça, tu ne pourras jamais lui enlever. Et avec ça, ben et bien évidemment, tous ses honneurs individuels, il fait partie des plus grands de l'histoire du sport, ça, il n'y a aucun doute.
0: 27 points en 24 matchs pour mettre la main sur le MVP des séries, ça, c'était en 2018.
1: Le Conn Smythe.
0: Voilà.
1: Puis, ouais, c'est ça, dans les dernières années, un peu plus difficile pour lui en série, mais c'est pas grave. Au premier rang, ben là, vous en doutiez à ce moment-ci, puis rendu là, ça peut être un débat, là, de c'est quoi qui est le 2, puis c'est quoi qui est 1, parce que je pense que les deux réponses sont très valables. Mais c'est bien évidemment quand il a marqué son 895e but en carrière pour battre le record de Wayne Gretzky pour le plus de buts en carrière dans la LNH. Contre les Islanders, il y a Sorokin, si je me rappelle bien. C'était un record qu'on disait imbattable.
0: Ouais.
1: Gretzky en a plusieurs des records qu'on disait, ça ne sera jamais battu ça.
0: Comme le nombre de points.
1: Comme notamment. Le nombre de points. Ça en faisait partie. On disait, hey, dans la LNH d'aujourd'hui, il se marque plus tant de buts, jamais quelqu'un va être capable de faire ça. Ben, Ovechkin le fait. Puis c'est ce qui rend sa carrière encore plus impressionnante, c'est la longévité. À 39 ans, l'année où il a battu le record, il a marqué 44 buts en 65 matchs. Si tu regardes Ovechkin dans la trentaine, à partir du moment où il a eu 30 ans, généralement les joueurs, les carrières des joueurs s'en vont dans le mauvais sens à partir de ce moment-là. 50, 33, 49, 51, 48, 24, 50, 42, 31 et 44 buts. Je veux dire, le gars, il pourrait jouer jusqu'à 50 ans puis il continuerait à marquer des buts dans la LNH. Il a battu le record de Gretzky. Ouais.
0: C'est drôle parce que je visionnais un épisode de la série sur Crave du Canadien, la reconstruction, Ali, et il y avait un match notamment contre les Capitals de Washington où, avant la rencontre, on explique aux joueurs du Canadien, bon, vous connaissez le plan de match des Capitals en avantage numérique, où vous savez où Ovechkin se place. Et ça date pas plus loin que l'an dernier, là, à l'âge qu'il a.
1: Mm-hmm.
0: Et pourtant, il termine ce match-là, je pense, avec un tour du chapeau. C'est une défaite du Canadien 8-4. Et c'est juste pour vous démontrer, ce gars-là, quand il est installé dans son bureau en avantage numérique, il n'y a rien à faire.
1: Imbattable.
0: Et pourtant, ça fait 20 ans qu'il est dans la Ligue. Il n'y a rien à faire. Il est toujours en mesure d'inscrire un but de cette position-là. Et même plus vieux dans sa carrière, tu te dis, il va ralentir. Mais non, il ne ralentit pas Alex Ovechkin. C'est ça qui est le plus impressionnant, je pense, la longévité de sa carrière.
1: C'est d'être capable de le faire pendant aussi longtemps. Puis un excellent leader, selon la plupart de ses coéquipiers, assez irréprochable de ce côté-là. Maintenant, il a annoncé, c'est sa dernière saison dans la LNH. Moi, je pense qu'il va sûrement jouer en KHL, là, si on lit entre les lignes. Mais là, c'est sa dernière dans la LNH. Et les Capitals se sont pacté un club. Faut le dire, là, avec les acquisitions qu'ils ont fait dans la saison morte, Kyrou, Alex Tuck, d'aller chercher un Vincent Desharnais, c'est une équipe, oui, qui a déçu l'an passé, mais qui, il y a deux ans, avait été hyper impressionnante. T'as des jeunes aussi, c'est Cole Hutson, Ryan Leonard, le frère d'Alexei Protas aussi.
0: Est-ce que
1: ce
0: c'est
1: serait
0: le
1: une belle
0: type?
1: Histoire.
0: Ben, c'est ce
1: là.
0: Que j'allais dire. On dirait que c'est comme
1: Peyton Manning ou Ray ouais. Lewis ont fait dans la NFL, Raymond Bourque avec l'Avalanche.
0: C'est le type d'annonce qui
1: galvanise une équipe.
0: Ouais, ouais. Qui solidifie
1: T'as
0: les
1: raison.
0: Liens dans une équipe. Déjà que les liens sont assez forts là, à Washington, mais c'est le type quand même d'annonce là, qui peut faire en sorte qu'on vive quelque chose de spécial cette année et qu'on gagne même la Coupe Stanley. Ça se pourrait très bien chez les Capitals. Ils ont l'équipe pour le faire.
1: Si on est pour écrire l'histoire parfaite, on s'entend que les Oilers, là, enfin, quand eux qui la gagnent, mais Ovechkin qui termine sa carrière avec une Coupe Stanley aussi, ce serait une histoire exceptionnelle. Fait que ça va faire partie des histoires de fun à suivre cette saison dans la LNH. On va prendre une pause et au retour, on revient sur les moments forts de la journée à BPM Sport. Ça s'est pogné dans le club du matin par rapport au point tournant dans le match du Canadien de samedi soir. Est-ce que c'était vraiment mérité comme pénalité ou non? Ça a brassé, puis ça va brasser aussi entre FX et moi. On parle de ça et de la porte qui n'est pas entièrement fermée, possiblement, peut-être, pour la venue de Dylan Larkin avec le Canadien. On parle de tout ça dans deux minutes.
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1: 18h32 dans la game, c'est le moment de revenir sur les interventions percutantes de la journée sur les ondes de BPM Sport. Dans le match de samedi entre le Canadien et les Pingouins en première période, Mike Madison a obtenu une pénalité pour obstruction après un contact avec Sidney Crosby. Quand Mike Madison essayait de rentrer au banc du Canadien, ça a un peu été le point tournant de la rencontre. Parce que par la suite, c'est là où ça s'est gâté avec le Canadien. Les Pingouins ont marqué, puis par la suite, à partir de 1-1, ça c'est parti.
2: Ouais, ça a dégénéré.
1: C'est devenu 5-1, ça a dégénéré. Les gars étaient pas d'accord si ça aurait dû être une pénalité ou non. On va aller les entendre, puis on réagit après.
3: De un, là, en première période, l'escarmouche avec Sidney Crosby, la pénalité pour interférence qui le pousse dans... C'est une mauvaise pénalité, je regrette.
4: Je suis pas d'accord avec toi, pas en tout. Tu vas me dire là-dessus que Sidney Crosby méritait pas un 2 minutes.
3: Crosby a bénéficié probablement de sa réputation, ouais, mais en même temps, ouais. Comme défenseur, tu peux pas retenir un gars dans le banc là, comme ça, là. Voyons donc.
4: Le gars, après, il donne 2-3 coups en arrière de la tête.
3: Tu peux pas faire ça, voyons donc. Tu prends pas de chance, tu fais pas ça. Tu sais, je comprends Crosby. Crosby, c'est le même. Crosby, il n'y aura pas des pénalités parce que c'est Sidney Crosby.
5: Moi, je vous garantis une chose, les gars, là. Si le joueur s'appelle Hendrix Lapierre, il y a des bonnes chances que seul Hendrix Lapierre est chassé ce jeu-là.
4: Mais c'est ce que je pense aussi.
3: Ben non, c'est une interférence, tabarnane, les gars. Voyons, calvasse. Vous avez regardé quel game, vous
5: autres? Gilbert, on doit certainement pas être seul à le penser. Tout le monde est d'accord avec nous autres actuellement sur YouTube.
2: Aïe, aïe, ça a brassé quand même, hein?
1: Et Félix, t'es de quel côté, toi?
2: Je suis du côté à Dezo et Tony Marcotte, sauf la dernière réplique, là, quand il parle de Hendrix Lapierre qui mentionne par la suite, il y aurait juste eu Hendrix Lapierre le puni, là, ça non, là, je pense pas. Mais je pense que la réputation, c'était une punition. Ça, c'était une punition de Mike Madison, mais je pense que la réplique méritait aussi une punition.
1: Le coup de poing derrière la tête.
2: En fait, c'est 2 coups de poing, 1 coup de bâton. Si ce joueur-là s'appelle pas Sidney Crosby, je suis persuadé qu'on sort les deux aussi. Madison pour obstruction, Crosby pour rudesse, 4 contre 4 sur la patinoire. Moi, je crois pas que Madison était le seul qui méritait une punition à ce moment-là dans le match.
1: En même temps, Crosby se défend aussi, parce que c'est Madison qui l'empêche de sortir de là. Après ça, c'est plus les deuxième et troisième coups qui font en sorte que là, tu te dis, ouais, j'avoue que c'est dur celle-là, puis l'arbitre est juste à côté en plus. Mais bon, c'est le genre de privilège que tu peux avoir quand t'es peut-être le plus grand joueur de ta génération.
2: Toi, t'aurais juste donné une punition à Mike Madison sur la séquence? T'es d'accord avec la décision des officiels? Ou tu sors les deux? Hey, attends, là, Oli. Si ce joueur-là, là, on reprend l'exemple d'Hendrix Lapierre, là, même si ce joueur-là, c'est Hendrix Lapierre, les deux sortent. Je pense que les deux sortent.
1: Ouais, à un moment donné, on peut-tu les laisser jouer quand même? Là? C'est dur, OK, pareil, là. Je pense pas.
2: Ouais, mais on n'est pas en séries éliminatoires. On est au deuxième match de la saison régulière. Là. Habituellement, on aime ça.
1: Ouais, t'as raison.
2: Appeler pas mal tout.
1: Je pense que t'as raison. Là. Et un joueur comme Crosby, ça arrive très souvent. Mais tu sais, c'est dangereux en plus parce que la porte est ouverte au bord des punitions. C'est une situation qui aurait pu mal virer. Heureusement, non. Ben, en fait, ça a mal viré pour le Canadien par la suite. Là. Mais parce qu'on sait pas qu'est-ce qui... Si Madison prend pas cette pénalité-là, peut-être que le Canadien, il part avec le match haut la main puis il remporte ça.
2: Non, mais il y en a plusieurs qui sont d'accord avec toi sur la messagerie texte. Là. Mais c'est vrai que ce but-là a complètement changé le match.
1: Oui. Parce que c'est à partir de... Là, premièrement, il te manque ton défenseur numéro 1 pour ton infériorité numérique. Tu prends un but, puis ils s'en sont jamais remis après.
2: Non.
1: Tu sais, les 4 buts sans réplique en deuxième période.
2: Jusqu'en troisième.
1: C'était épouvantable, ça. C'était vraiment épouvantable. OK, Dylan Larkin s'est fait huer parce qu'en fin de semaine, c'était l'ouverture locale du côté de Détroit. Il est apparu derrière le banc. Je pense que c'était la chose à faire, là. Cache-toi pas. Il a fait face à la musique et évidemment, il s'est fait huer. Sauf que là, toujours pas été échangé, Dylan Larkin. Qu'est-ce qui va se passer avec tout ça? Ça a l'air que Dylan Larkin commencerait peut-être à ajouter le nom de certaines équipes sur la liste de celles auxquelles il accepterait d'être échangé. Voici ce que Marco D'Amico avait à dire sur le sujet.
6: Mais on verra s'il va y avoir un dénouement du côté de Dylan Larkin. Parce que ça se peut très bien qu'il commence à agrandir sa liste.
7: Ah oui?
6: Ah oui.
7: Est-ce qu'il accepte?
6: Je pense pas qu'on tourne autour du 6-7 équipes, okay, à partir de maintenant. Je pense que ça va. Les choses vont forcer la main. Puis encore une fois, là.
7: Lui, il s'est fait tuer. Il s'est fait tuer chez eux en ouverture. Puis il a dit, ouais, c'est quoi? Ce serait peut-être pas si pire d'aller jouer à telle place ou telle place.
6: Ouais, mais le jour qui va s'ouvrir de. Je vous le dis, là. Puis je pense que Renaud Lavoie l'a très bien dit il y a déjà un mois, là. Mais même de mon côté, de son camp, là. Le moment que Dylan Larkin s'ouvre à, mettons, à une équipe comme Montréal, cette transaction est finie.
1: Mais Marco, envoyé. La façon dont je vois les choses, on dirait qu'il va comme un morceau à la fois à Dylan Larkin. Il a demandé son échange. Au début, il était très restrictif par rapport aux équipes auxquelles il acceptait de se faire échanger. Finalement, il a dû commencer l'année à Détroit. Fait qu'il a élargi sa liste un petit peu. Puis là, la saison est commencée, il a toujours pas été échangé. Fait que là, il élargit sa liste encore plus. Est-ce qu'il va accepter de venir à Montréal? Là, je vois pas pourquoi tu dirais non, là. Si ton problème est politique, puis tu veux vraiment pas venir jouer au Canada, ben regarde, là, rendu là, c'est tant pis pour toi, Dylan Larkin. Mais si son objectif, c'est vraiment de joindre une équipe compétitive qui va lui donner une chance de remporter la Coupe Stanley,
2: ouais,
1: tu dois absolument inclure à Montréal au même titre que les autres là, qui l'a rajouté dernièrement.
2: Exactement.
1: À sa liste.
2: Parce que le Canadien est aussi compétitif avec ces équipes.
1: Que les Capitals ou le Lightning, les Panthers, les Stars, le Wild, le Canadien est dans cette catégorie-là aussi. Là.
2: Maintenant, oui.
1: Maintenant, oui.
2: Je pensais que Dylan Larkin n'avait pas mis Montréal parce que il voulait pas nécessairement venir jouer au Canada. Là, Marco disait tantôt, c'est parce qu'il y a moins d'équipes compétitives au Canada. OK, je comprends, mais Montréal fait quand même partie de ces équipes compétitives, le Canada et États-Unis compris. Ouais. Je sais pas dans le dossier d'Dylan Larkin si le Canadien va être sur cette liste-là, mais une chose qui est sûre, si le Canadien s'ajoute à cette liste-là, le Canadien prend maudit à donner une offre très intéressante pour l'acquisition de Dylan Larkin.
1: Toi, t'es-tu prêt, par contre? Parce que là, il y a bien du monde qui veulent
2: ça
1: pas.
2: Ça coûte quoi?
1: Qui disent que Dylan Larkin, c'est une pomme pourrie s'il refuse de jouer à Détroit, s'il fait un peu son bébé gâté comme ça en étant aussi restrictif par rapport à sa clause de non-échange. Pourquoi est-ce que nous, on le prendrait? Il y a bien du monde qui pense ça en ce moment.
2: Je comprends un peu pourquoi les gens disent ça. En même temps, tu craches pas sur un joueur qui est aussi bon, qui va te rendre autant de fiers services. Puis regardez, là, sa liste là, a pas 15 équipes non plus dans la Ligue nationale. Elle en a quoi? Elle en a 7 en ce moment. Ce sont des équipes aux États-Unis, je comprends. Mais il n'y a pas 15 ou 20 équipes à sa liste. Montréal fait partie de la courte liste auquel il accepte pas d'être échangé. Là. Si jamais ça peut se faire pour Montréal, le Canadien gagne une Coupe Stanley en ayant un gars comme Dylan Larkin dans sa formation, je pense que tout le monde va être bien content parce qu'il va avoir un rôle clé dans cette conquête-là.
1: Tu veux-tu gagner la Coupe ou tu veux pas la gagner? Parce que tu mets la main sur Dylan Larkin et ça change complètement la donne. Une ligne de centre Suzuki-Larkin, ça devient peut-être la deuxième meilleure de toute la Ligue, après McDavid-Dreisaitl. On parle de un gars de 100 points puis un autre de 70 points par année. Dylan Larkin cadre parfaitement dans ce que le Canadien veut faire. C'est un gars qui est extrêmement rapide. C'est un gaucher en plus. Il est fiable défensivement. Son contrat est pas si pire. C'est le même groupe d'âge que beaucoup des joueurs du Canadien de Montréal. Il est seulement quoi? 2 ans plus vieux que Suzuki, 4 ans de plus vieux que Cole Caulfield. Et il rentre à peu près dans l'âge du noyau, dans l'âge de la fenêtre. À la seconde où il dit oui, tu le fais puis tu profites de tout le chaos qu'il y a à Détroit en ce moment parce que eux, là, la marde est pognée à Détroit. Là. Il y a Edvinson, il y a Larkin. Ils veulent gérer ces dossiers-là puis passer à autre chose le plus rapidement possible.
2: La seule chose, c'est que j'ai l'impression, et c'est Elliot Friedman qui disait ça, j'ai l'impression que pour Détroit, la meilleure chose à faire pour avoir le meilleur retour, c'est de jumeler Edvinson avec Larkin dans une transaction.
1: Deux dans une transaction.
2: C'est là que tu obtiendrais possiblement le plus gros du pactole.
1: Ah, là, tu parles d'une transaction...
2: Une transaction monstre, possiblement. Là. Puis je sais pas à quel point on peut faire ça. Il y a une équipe qui serait prête à donner pour faire l'acquisition de ces deux gars-là. C'est aussi une opportunité avec Edvinson qui veut quitter, possiblement. C'est une opportunité pour les Red Wings.
1: Parce que les Red Wings, ce qu'on entend aussi depuis le début, c'est qu'ils veulent un centre pour Larkin. Ce qui est logique. Tu perds ton centre numéro 1. Est-ce qu'à la place, tu pourrais pas faire deux échanges? C'est-à-dire, tu échanges Edvinson pour
2: le centre.
1: Contre
2: centre numéro 1.
1: Puis ton centre, Larkin, lui, tu l'échanges pour un défenseur. Là, peut-être que ça a du sens. sais, je lance des noms de
2: mains. Ben oui. Okay? Défenseur gaucher, Edvinson.
1: Goulet et Age.
2: Bon, voilà, là, on parle.
1: Non, mais. Oh, on veut des noms, on veut s'amuser. Disons Goulet, Age, puis un choix. Un choix de première ronde. Qui dit non? C'est pas facile, hein?
2: C'est pas facile. C'est vraiment pas facile.
1: 514-790-0919, puis sur YouTube, là, dites-nous. Caden Gooley, Michael Age, et un choix de premier tour, Dale Larkin accepte de venir à Montréal. C'est beaucoup.
2: Je pense qu'on va dire non majoritairement sur la messagerie texte, surtout après la fin de semaine de Michael Age.
1: Toi, je veux pas savoir la messagerie texte. Je veux savoir toi, FX Bénard.
2: Je pense que c'est suffisant Age et Gooley pour Dylan Larkin.
1: Parce que Michael Age, tu n'aurais plus vraiment besoin de lui si tu...
2: Mais je donne pas mon choix de premier tour.
1: Ouais, tous, le choix 31, le choix 32 même, parce que tu pourrais peut-être remporter la Coupe Stanley. Toi, c'est non. Ouais, c'est là que tu traces la ligne.
2: Je le garde.
1: Mais là, tu t'affaiblis en défense.
2: Tu t'affaiblis en défense, oui.
1: Là, Jack Eyes Trouble, il joue à tous les soirs, là.
2: Aïe, aïe, aïe. Effectivement. Mais en même temps, est-ce que Caden Gooley est un défenseur sur qui tu peux te fier à long terme de ta brigade défensive?
1: Ça,
2: pas vraiment. Et tu as fait les séries l'an dernier avec un Caden Gooley qui a joué 39 matchs en saison régulière. T'as trouvé des solutions.
1: C'est assez mixte sur la messagerie texte puis sur YouTube. Il y en a qui disent oui, les yeux fermés. Non, drette là. Non, pas Larkin, je préfère attendre. Il y en a un qui dit Détroit dirait non. L'autre, il dit je vais aller le chercher à Détroit. 50-50. Il y en a qui disent, je veux rien savoir de Dylan Larkin. En tout cas, on verra. Parce que ça s'en vient, puis à Détroit, là, ils vont devoir faire de quoi, Edvinson. C'est inacceptable de se retrouver dans cette situation-là avec ton deuxième meilleur défenseur. Ton défenseur gaucher fiable qui joue avec ton joyau à droite, Moritz Seider. Je vois pas... En tout cas, je vois pas comment une personne va être capable de régler tout ça. Ça va en prendre beaucoup. Puis, en tout cas, au moins, là, t'as... Si tu veux vraiment complètement changer le visage de ton club, tu as potentiellement deux morceaux pour faire cette transaction.
2: Ouais, exact. Et en terminant, là, si jamais, comme tu l'as mentionné tantôt, il y a une possibilité pour les Red Wings d'échanger Edvinson pour un joueur de centre et le Canadien, et d'échanger Larkin pour un défenseur, je préférerais à ce que ce soit un gars comme Alexander Zarovski et Caden Gooley qui soient échangés dans cette transaction-là. Même si je comprends que le besoin premier des Red Wings, ça va être d'aller chercher un joueur de centre, tu pourrais possiblement l'acquérir dans une transaction avec Simon Edvinson.
1: Parce qu'il y a des liens aussi à faire là, entre Age et les Red Wings, parce que, bon, il joue à l'Université du Michigan, pas loin de Détroit. Le DG par intérim des Red Wings, Sean Orkoff, son fils, joue dans la même équipe que Michael Age. Bref, il y a bien des liens à faire. En tout cas, à suivre. Ouais. Vraiment à suivre ça. On va avoir un dénouement assurément dans la saga Dylan Larkin d'ici bientôt. En tout cas, c'est ce que Marco Madamico semble nous indiquer. On va prendre une pause et retour. Il faut regarder ce qui se passe ailleurs dans la LNH. Des nouvelles concernant Alexander Barkov et on met la table pour le menu hockey de la soirée.
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9: Bon là, FX, tu y crois-tu encore? Aux Panthers de la Floride, parce qu'on a appris dans les derniers jours que là, Alexander Barkov, sur la liste des blessés à long terme, des journalistes en Floride rapportent qu'il raterait 10 à 12 semaines, donc ça, ce serait autour de Noël. Là, les Panthers vont donner une mise à jour officielle demain. Fait qu'on connaît pas vraiment la vraie durée, mais c'est ce qu'on semble entendre. Pas une très bonne nouvelle, ça, pour tes Panthers.
10: Mes Panthers... Non, c'est pas une bonne nouvelle, Oli. Surtout que les Panthers ont gagné un de leurs 3 matchs depuis le début de la saison. 2 défaites par la suite en prolongation pour eux. J'ai regardé les trios quand même de la formation et ça se tient quand même comme top 6. Parce que là, en ce moment, on met Sam Reinhart à la position de premier joueur de centre avec Brady Tkachuk et Brad Marchand. Parce que Brad Marchand est revenu dans le match d'hier.
9: Ouais.
10: D'ailleurs, il a marqué à son retour pour créer l'égalité.
9: Évidemment.
10: De toute beauté, Brad Marchand. Avec la blessure d'Alexander Barkov, Oli, le Canadien devient favori pour gagner la division.
9: Oh! J'aime ça!
10: Si c'est une absence de 10 à 12 semaines dans le cas de Barkov.
9: Puis tu sais, faut pas oublier que même quand il va revenir, disons, on est scénario optimiste, là, Barkov revient dans 10 semaines, OK? Même pas, dans 8 semaines.
10: Ouais.
9: Ça reste que le gars, il a pas joué de hockey significatif depuis juin 2025. Ça voudrait dire 18 mois à peu près, sans vraiment jouer de match intense, sans jouer de match régulier. Il va pas redevenir le Alexander Barkov qu'on connaît instantanément. Ça va prendre plusieurs semaines, ça va prendre plusieurs mois. Et on a vu ce que ça a donné l'an passé, les Panthers sans Barkov. C'est pas la même histoire.
10: Non.
9: Même si t'as acheté Brady Tkachuk ou peu importe. Bref.
10: Mais je suis pas prêt.
9: On peut pas les écarter.
10: Ben non, écarte-les pas du portrait des séries éliminatoires quand même.
9: Mais c'est un... signal d'alarme. Ça montre quand même qu'il faut faire attention à cette équipe-là. Parce que là, on est à... Ça fait 2-3 matchs, là, puis ils sont déjà...
10: Un blessé d'importance, prendre d'avoir un deuxième là, bientôt aussi. Là.
9: Exactement. 4 matchs ce soir dans la Ligue nationale de hockey. On commence avec un duel Flyers-Lightning. Ça va pas pour les Flyers.
10: Hey, quel début de saison difficile pour...
9: Aucune victoire, 3 défaites, 13 buts pour et 4... Non, 13 buts contre et seulement 4 buts pour...
10: Ouais.
9: L'attaque se cherche défensivement, c'est tout croche. Rasmus Ristolainen, c'est pas trop clair en plus s'il va jouer ce soir. Si c'est quand même une équipe qui a de la pression sur elle, parce que l'an passé, oui, on fait les séries, mais rappelez-vous, ils étaient tout feu tout flamme pour terminer la saison. Ils sont rentrés un petit peu par la peau des fesses là, de nulle part. Les Flyers, il y a de la pression sur Daniel Briard, il y a de la pression sur cette organisation-là pour qu'elle performe rapidement.
10: Et on a déjà apporté quand même quelques modifications au trio après 3 matchs. Morton, qui était sur le premier trio, est rendu sur le 3e, Oli. Le premier trio, c'est Matvei Michkov, Christian Dvorak et Travis Konecny. En ce moment, Trevor Zegras est sur le deuxième au moment où on se parle. Alors, on a quand même fait certaines modifications. Martin n'est plus sur la première vague du jeu de puissance non plus. Aucun point pour lui à ses trois premières rencontres. Il y a des attentes quand même à Philadelphie. Tu as fait les séries l'an dernier, comme l'as mentionné. Tu as battu les Pingouins en première ronde. Dites-moi pas qu'il n'y a pas des attentes de progression là-bas, parce que tu ramènes une équipe qui se ressemble énormément et tu es censé avoir un gars comme Matvei Michkov qui a perdu 30 livres durant l'été et qui est possiblement dans la... j'allais dire dans sa meilleure forme de carrière.
2: Mais oui.
10: Mais c'est quand même ça, Matvei Michkov, beaucoup plus en forme que la saison dernière.
2: Dan Vlhar et Andrei Vasilevskiy qui sont les gardiens partants pour ce match. On a un duel dans la division Atlantique entre les Sénateurs qui rendent visite aux Bruins de Boston. Seulement un deuxième match pour les Sénateurs cette saison parce qu'ils ont commencé leur calendrier samedi. Et s'ils gagnent ce soir, ben ils pourraient commencer la saison avec une fiche parfaite de 2-0-0. Pas super impressionnant, ça.
10: Non, mais...
2: pour la première fois depuis 2016-2017, ça fait 10 ans que les Sénateurs n'ont pas commencé, n'ont pas gagné leurs deux premiers matchs pour commencer la saison. Mauvaise nouvelle, par contre, puis là, je sais que tu les as pris dans le playbook tantôt.
10: Ouais.
2: Tu le savais pas au moment qu'on enregistre.
10: Non, je le savais pas.
2: Mais là, Jake Sanderson ne jouera pas. Il ne jouera pas demain non plus en passant.
10: Ça fait mal. Les Saints ont battu les Maple Leafs 3-2 lors du premier match de la saison. C'est une grosse semaine pour eux. 4 rencontres. Maudit. J'avais les Sénateurs moins 1.5 dans ce duel-là quand je lui ai donné ma cote tantôt. Jake Sanderson, ça fait très mal. Mais j'y crois quand même. Je trouve que c'est une belle formation. Les Sénateurs qui ont perdu beaucoup, mais je pense qu'on... Après coup, je pense qu'on a surévalué la perte de Brady Ketchuk à cette équipe-là. Même si c'était le capitaine, même si c'était
2: un match.
10: Non, je le sais, je le sais, mais je sais pas. Il y a quelque chose avec les Sénateurs que j'ai envie de leur faire confiance.
2: Ouais, on dirait qu'ils vont utiliser ça comme motivation.
10: Puis sérieux, là, s'ils peuvent connaître un bon début de saison, ça ferait du bien en temps. Parce que les Sénateurs, c'est tout le temps la même histoire. Au mois d'octobre, au mois de novembre, on se présente pas. On court là, pour faire les séries éliminatoires de décembre à avril. C'est compliqué. On fait les séries sur la peau des fesses. Mm-hmm. Là, si on peut avoir un bon départ en partant, ça aiderait cette équipe-là.
2: Chez les Bruins de Boston, histoire, une belle histoire qui va s'écrire ce soir. Le Québécois Frédéric Brunet, un défenseur. Lui, c'est un gars de Gatineau. Il a joué son hockey junior, surtout avec l'Océanique et les Tigres de Victoriaville. Choix de cinquième tour des Bruins en 2022. A passé les dernières saisons dans les filiales des Bruins. Il y a deux ans, il avait même joué un match à Boston. Mais il a fait l'équipe. Il a fait l'équipe cette année avec les Bruins et il va jouer ce soir face aux Sénateurs. L'équipe, ben, un petit peu de sa région dans laquelle il a grandi. Fait que ça va être une belle histoire pour Frédéric Brunet. C'est l'ancien tandem. Linus Ullmark et Jacob Swayman qui s'affrontent. Sinon, un duel entre les Jets et les Pingouins. C'est un 2-2 pour Winnipeg qui a joué hier contre Détroit. Ils ont d'ailleurs gagné. Kyle Connor, qui a marqué 2 buts en avantage numérique, connaît un excellent début de saison. 3 buts, 2 passes en 2 matchs pour Kyle Connor. On dirait qu'il prend un peu le rôle de leader là, avec Connor Hellebuyck qui fait la grève. Donc, les Jets qui se tiennent quand même malgré tout, c'est Clay Stevenson qu'on a réclamé au balotage la semaine passée qui va être devant le filet. Et Arthur Shilovs va être le gardien des Pingouins. Pittsburgh qui a marqué 13 buts en 2 matchs. Jusqu'à maintenant.
10: Est-ce que les Pingouins demeurent invaincus ce soir? 3e victoire en 3 matchs?
2: Oui. Oui. Et un 2-2 pour les Jets. T'as du voyagement aussi à travers tout ça. T'sais, de Détroit à Pittsburgh, je comprends que c'est pas l'autre bout du monde, mais pareil, les Pingouins sont reposés. C'est une équipe qui joue du très bon hockey dernièrement.
10: Hey, tu parlais tantôt là, du dernier tour de piste d'Alex Ovechkin. Imagines-tu, là, si les Pingouins connaissent une bonne saison et qu'en série de premier tour... Les 2 et 3 de la métro, ce sont les Caps et les Pingouins qui s'affrontent en première ronde.
2: Ce serait écœurant.
10: Ce serait épique pour la dernière année d'Alex Ovechkin dans
2: la
10: Peut-être
2: la dernière année de Malkin aussi.
10: Peut-être.
2: Là, il n'a pas été trop clair par rapport confirmé, à son avenir. Ce serait toute une histoire.
10: Mais
2: ce serait une série à suivre, assurément. Et en fin de soirée, Sharks contre Stars. Quand même un match très intéressant dans la conférence de l'Ouest. Là. Les Sharks qui sont invaincus jusqu'à maintenant en 2 matchs cette année. Les Stars ont perdu leurs 2 rencontres jusqu'à maintenant. C'est un petit peu la nouvelle vague contre l'ancienne.
10: Ouais.
2: Les jeunes Sharks
9: mené par Macklin Celebrini face aux Stars qui sont un peu plus vieux. Ça fait plusieurs années qu'ils aspirent aux grands honneurs. Là, je sais qu'ils ont des Wyatt Johnston, des Thomas Hurley, tout ça. Mais quand même, Yaroslav Askarov et Jay Cottinger qui sont les gardiens partants.
10: Les Stars ne peuvent pas se permettre de commencer la saison 0-3, Ali.
9: Surtout dans cette division-là.
10: Bon, exact. Ils ont un bon test devant eux. Les Sharks ont gagné leurs deux matchs en prolongation, mais Macklin Celebrini, 5 points en deux rencontres jusqu'à maintenant.
9: Favori, il va donner le favori pour le Heart très rapidement.
10: Je pense aussi.
9: Merci FX.
10: Merci à toi.
9: Merci demain, à tout le monde d'avoir été à l'écoute.
10: Jour
9: oui.
10: de match.
9: Jour de match, avant-match canadien contre Hurricanes. Évidemment, on va parler à Marco D'Amico en direct du Centre Bell. Pour les auditeurs de haut, on se retrouve demain midi dans l'arrêt Gonzalez. Et pour ceux de BPM Sport, c'est le club du matin de 5h54. Bonne soirée tout le monde, bonne soirée électorale. Et on se reparle demain. Bye.
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13: Ici Michel Scarpino, les taxes à l'exportation, la nouvelle taxe de 50% des États-Unis et la hausse du prix du carburant auront eu raison de façon temporaire de certaines activités de la coopérative forestière du Haut-Saint-Maurice. Selon le directeur général Marc-André Despins, 125 travailleurs au transport du bois ont appris cette semaine qu'ils sont visés par un arrêt temporaire d'un mois. Selon ce dernier, c'est toute la filière de la Mauricie qui est touchée, un chiffre qui est évalué à 500 emplois en forêt. Et puis les 4 postes de conseillers municipaux à la Bostonnais ont été comblés. Les nouveaux élus sont Jacques Giroux, Sylvie Bourdua, Guy Laplante et Rémi Thibault qui occupent tous un des postes disponibles. Il n'y aura donc pas d'élection le 1er novembre. La première assemblée de ce nouveau conseil municipal devrait donc avoir lieu le mardi 13 octobre à l'hôtel de ville de la Bostonnais. Voilà, c'était vos actualités Arsenal Média. On vous souhaite une bonne soirée à notre antenne. 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

cette soirée, tout le monde, c'est Ali Bombardier qui vous accompagne encore une fois. J'espère que ça va bien. Hey, écoutez bien ça. Ça s'est joué jusqu'au bout pour les Loups de la Tuque en fin de semaine. Plus précisément, là, c'était samedi soir. En visite à Val-Bélair, là, ils se sont inclinés 7-6 en prolongation face aux Braves.

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